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3: L'horoscope. Bonjour à tous, nous fêtons Marina aujourd'hui. Alors, la configuration des planètes va-t-elle nous être bénéfique?
4: Oui, Bélier, cela va vous stimuler, vous allez profiter de la vie en prenant un peu de bon temps.
3: Taureau, vous allez devoir améliorer vos échanges, penser aux autres plutôt qu'à votre propre bien-être.
4: Gémeaux, vous gérez votre quotidien en faisant des concessions, pas facile mais vous y arriverez.
3: Cancer, rayonnant, chaleureux, vous allez créer autour de vous une formidable gaieté et de l'optimisme.
4: Les lions, montrez-vous plus sociable envers ceux qui vous aiment.
3: Vierge, pas facile de dialoguer avec vous, vous aurez des idées bien arrêtées et vous n'en demanderez pas.
4: Les balances, aujourd'hui les gros soucis professionnels, les changements imprévus vous seront épargnés.
3: Scorpion, l'entrée de la lune en taureau adoucit votre monde affectif, mettant en lumière l'amour et l'amitié.
4: Sagittaire, cultivez les relations aérées comme les amitiés amoureuses.
3: Capricorne, avec cet aspect de Pluton, vous devriez bénéficier d'une résistance physique sans faille. Voilà qui vous aidera à relever les défis qui vous attendent dans certains secteurs de votre vie.
4: Verseau, votre vie sentimentale sera intense. Profitez-en.
3: Enfin, Poisson, ne dédaignez pas les soutiens. Allez au-devant des autres, vous en tirerez des bénéfices. À demain. Demain, vous penserez bien à fêter Victor.
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2: Bonjour à tous. L'Espagne est de retour au sommet du football mondial. 16 ans après son premier sacre, la Roja a décroché sa deuxième étoile en venant à bout de l'Argentine à l'issue de la prolongation à 1-0 en finale de Coupe du Monde ce dimanche. Dominateurs tout au long de la rencontre, les Espagnols ont longtemps manqué de réalisme face à des Argentins fantomatiques. C'est finalement Ferran Torres, servi en retrait par Nico Williams, qui a logiquement libéré la Roja 1-0 à la 106e minute de jeu. Également dans l'actualité, les ossements retrouvé jeudi dans le Tarn, là où Cédric Jubilard affirme avoir enterré sa femme Delphine fin 2020, sont bien ceux de son épouse. L'analyse avait été confiée à l'Institut de Recherche Criminelle de la Gendarmerie Nationale à Pontoise dans le Val d'Oise. De nouvelles opérations de recherche avaient été déclenchées après le coup de théâtre du 6 juillet dernier et les aveux du peintre plaquiste. Jusqu'ici, il avait toujours nié sa responsabilité dans la disparition de son épouse et mère de leurs deux enfants. Pendant deux jours, le dispositif de recherche a totalisé une centaine de gendarmes, notamment pour boucler le périmètre autour de la RD600 entre les villages de Méloc et Villeneuve-sur-Vève. Un navire marchand appartenant à la Turquie a été frappé par 3 missiles russes hier et 5 marins ont été tués, annonce faite par la marine ukrainienne. Le sort de 5 autres membres d'équipage reste inconnu. Le vraquier qui battait pavillon de la Guinée-Bissau transportait des céréales. Il a été touché par 3 missiles de croisière alors qu'il quittait la zone de combat, selon la même source qui a précisé que 8 personnes ont été évacuées vers un hôpital à Odessa sur la mer Noire. Un bateau transportant 133 personnes a chaviré au large des côtes du Guyana dans la nuit de samedi à dimanche. Le ferry a envoyé un message de détresse

0: Samedi vers 23h, heure locale, la moitié des passagers, soit 67 personnes, ont réchappé à la catastrophe, mais l'autre moitié, 66 personnes, sont toujours portées disparues. Annonce faite par les autorités hier. Voilà, c'est la fin de cette édition. Merci d'avoir suivi.
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1: Bonjour à tous, on démarre avec du football, direction ensuite le cyclisme et puis on parlera également F1 en fin de flash. Et on démarre côté foot, l'Espagne est de retour au sommet du football mondial. 16 ans après son premier sacre, la Roja a décroché sa deuxième étoile en venant à bout de l'Argentine à l'issue de la prolongation 1-0 en finale de la Coupe du Monde hier. Dominateur tout au long de la rencontre, les Espagnols ont longtemps manqué de réalisme face à des Argentins fantomatiques. C'est finalement Ferran Torres, servi en retrait par Nico Williams, qui a logiquement libéré la Roja à la 106e minute de jeu sur ce score donc de 1-0. Côté bleu, dans quelques jours, l'équipe de France va passer de Dédé à ZZ. Le choix de Zinedine Zidane pour succéder à Didier Deschamps est acté, même si encore non annoncé. Son arrivée officielle doit intervenir d'ici à la fin du mois de juillet. Le président de la Fédération Française de Football, Philippe Diallo, l'a annoncé sur la chaîne beIN Sport. Même s'il n'a pas mentionné nommément l'ancien numéro 10 des Bleus, il a parlé du nouveau sélectionneur et personne n'est dupe. En vélo, Remco Evenepoel en opportuniste passé deuxième du classement provisoire après l'abandon de Jonas Vingegaard au cours de l'étape d'hier. Le Belge a conforté ce nouveau statut en piégeant Tadej Pogacar et Isaac Del Toro au sommet du plateau de Solaison lors de la 15e étape du Tour. Réveillé en pleine nuit pour un contrôle antidopage inopiné comme Jonas Vingegaard, le porteur du maillot jaune s'est ému en équipier pour son jeune lieutenant mexicain, mais les deux hommes ont été battus dans un sprint au sommet par Remco Evenepoel. C'est la troisième victoire du Belge sur la grande boucle, mais la première sur une course en ligne. Tadej Pogacar conserve son maillot jaune. Et puis en F1, Kimi Antonelli poursuit sa mainmise sur le championnat du monde de Formule 1. Le pilote Mercedes, parti en pole position hier sur le mythique tracé de Spa-Francorchamps, n'a pas manqué l'occasion de retrouver la victoire, sa sixième de la saison, lors du Grand Prix de Belgique, après deux courses sans marquer de points. C'est la fin de CNews Sport. Très bonne journée. Ciao, bye.

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3: L'horoscope. Bonjour à tous, nous fêtons Marina aujourd'hui. Alors, la configuration des planètes va-t-elle nous être bénéfique?
4: Oui, Bélier, cela va vous stimuler, vous allez profiter de la vie en prenant un peu de bon temps.
3: Taureau, vous allez devoir améliorer vos échanges, penser aux autres plutôt qu'à votre propre bien-être.
4: Gémeaux, vous gérez votre quotidien en faisant des concessions, pas facile mais vous y arriverez.
3: Cancer, rayonnant, chaleureux, vous allez créer autour de vous une formidable gaieté et de l'optimisme.
4: Les lions, montrez-vous plus sociable envers ceux qui vous aiment.
3: Vierge, pas facile de dialoguer avec vous, vous aurez des idées bien arrêtées et vous n'en démordrez pas.
4: Les balances, aujourd'hui les gros soucis professionnels, les changements imprévus vous seront épargnés.
3: Scorpion, l'entrée de la lune en taureau adoucit votre monde affectif, mettant en lumière l'amour et l'amitié.
4: Sagittaire, cultivez les relations aérées comme les amitiés amoureuses.
3: Capricorne, avec cet aspect de Pluton, vous devriez bénéficier d'une résistance physique sans faille. Voilà qui vous aidera à relever les défis qui vous attendent dans certains secteurs de votre vie.
4: Verseau, votre vie sentimentale sera intense. Profitez-en.
3: Enfin, Poisson, ne dédaignez pas les soutiens. Allez au-devant des autres, vous en tirerez des bénéfices. À demain. Demain, vous penserez bien à fêter Victor.
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2: Bonjour à tous. L'Espagne est de retour au sommet du football mondial. 16 ans après son premier sacre, la Roja a décroché sa deuxième étoile en venant à bout de l'Argentine à l'issue de la prolongation à 1-0 en finale de Coupe du Monde ce dimanche. Dominateurs tout au long de la rencontre, les Espagnols ont longtemps manqué de réalisme face à des Argentins fantomatiques. C'est finalement Ferran Torres, servi en retrait par Nico Williams, qui a logiquement libéré la Roja 1-0 à la 106e minute de jeu. Également dans l'actualité, les ossements retrouvé jeudi dans le Tarn, là où Cédric Jubilard affirme avoir enterré sa femme Delphine fin 2020, sont bien ceux de son épouse. L'analyse avait été confiée à l'Institut de Recherche Criminelle de la Gendarmerie Nationale à Pontoise dans le Val d'Oise. De nouvelles opérations de recherche avaient été déclenchées après le coup de théâtre du 6 juillet dernier et les aveux du peintre plaquiste. Jusqu'ici, il avait toujours nié sa responsabilité dans la disparition de son épouse et mère de leurs deux enfants. Pendant deux jours, le dispositif de recherche a totalisé une centaine de gendarmes, notamment pour boucler le périmètre autour de la RD600 entre les villages de Méloc et Villeneuve-sur-Vève. Un navire marchand appartenant à la Turquie a été frappé par 3 missiles russes hier et 5 marins ont été tués, annonce faite par la marine ukrainienne. Le sort de 5 autres membres d'équipage reste inconnu. Le vraquier qui battait pavillon de la Guinée-Bissau transportait des céréales. Il a été touché par 3 missiles de croisière alors qu'il quittait la zone de combat, selon la même source qui a précisé que 8 personnes ont été évacuées vers un hôpital à Odessa sur la mer Noire. Un bateau transportant 133 personnes a chaviré au large des côtes du Guyana dans la nuit de samedi à dimanche. Le ferry a envoyé un message de détresse samedi vers 23h heure locale. La moitié des passagers, soit 67 personnes, ont réchappé à la catastrophe, mais l'autre moitié, 66 personnes, sont toujours portées disparues, annonce faite par les autorités hier. Voilà, c'est la fin de cette édition. Merci de l'avoir suivi.

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1: Fête de la moisson, ce sera le 25 juillet entre 10h et 18h à Étais-la-Sauvin, la Michoterie, avec marché de producteurs, animaux de la ferme, tonte de moutons, concours de labour, animation enfant, balade poney, boudin à vendre sur place et restauration et buvette sur place. Exposition et démonstration de matériel, lisseuse, batteuse. Alors venez nombreux, c'est la fête de la moisson. Samedi 25 juillet entre 10h et 18h à Étais-la-Sauvin. Chorale éphémère animée par Olivier Raymond. Rendez-vous samedi 25 juillet, 18h à l'église de Menoux et dimanche 26 juillet, 17h à l'église de Trucy-l'Orgueilleux. L'entrée est libre. Fête de la Saint-Loup au bord du canal danois, c'est samedi 25 juillet, midi et après-midi, repas champêtre à 12h avec apéritif, griot avec kir, cassolette de Saint-Jacques, petits légumes, cuisse de pintade au girolles avec son accompagnement, salade fromage, tartelette à la fraise. Le tarif est de 25€, 15€ pour les enfants. Inscription auprès de Stéphane au 07 84 76 67 73. Bal gratuit animé à l'accordéon par Orphéane. Le soir, jambon à la broche à 20h, pas d'inscription préalable, feu d'artifice à 23h et animation DJ. Alors venez nombreux, c'est la fête de la Saint-Loup, c'est au bord du canal danois et c'est samedi 25 juillet. Les amis du château de Drue-les-Belles-Fontaines vous proposent de faire un petit tour au Moyen-Âge le 26 juillet à partir de 10h et ce jusqu'à 17h dans la cour du château de Drue-les-Belles-Fontaines. Tout au long de la journée, vous y découvrirez diverses animations telles que représentation équestre par Charlotte de Grenon et son cheval, danse médiévale avec la troupe Les Vilains, musique trad, cornemuse, vielle, harou et accordéon, exposition d'artisanat et de produits locaux, broderie, costume, visite guidée du château et de la maquette dans la salle d'exposition et petite restauration avec gâteaux, boissons vous seront proposés. L'entrée est de 6€, 3€ pour les enfants de plus de 8 ans. Alors ne manquez pas cette journée exceptionnelle. Un petit tour au Moyen-Âge par les amis du château de Drue-les-Belles-Fontaines. C'est le 26 juillet à partir de 10h dans la cour du château.
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1: Bonjour à tous. L'Espagne est de retour au sommet du football mondial. 16 ans après son premier sacre, la Roja a décroché sa deuxième étoile en venant à bout de l'Argentine à l'issue de la prolongation à 1-0 en finale de Coupe du Monde ce dimanche. Dominateurs tout au long de la rencontre, les Espagnols ont longtemps manqué de réalisme face à des Argentins fantomatiques. C'est finalement Ferran Torres, servi en retrait par Nico Williams, qui a logiquement libéré la Roja 1-0 à la 106e minute de jeu. Également dans l'actualité, les ossements retrouvé jeudi dans le Tarn, là où Cédric Jubilard affirme avoir enterré sa femme Delphine fin 2020, sont bien ceux de son épouse. L'analyse avait été confiée à l'Institut de Recherche Criminelle de la Gendarmerie Nationale à Pontoise dans le Val d'Oise. De nouvelles opérations de recherche avaient été déclenchées après le coup de théâtre du 6 juillet dernier et les aveux du peintre plaquiste. Jusqu'ici, il avait toujours nié sa responsabilité dans la disparition de son épouse et mère de leurs deux enfants. Pendant deux jours, le dispositif de recherche a totalisé une centaine de gendarmes, notamment pour boucler le périmètre autour de la RD600 entre les villages de Méloc et Villeneuve-sur-Vève. Un navire marchand appartenant à la Turquie a été frappé par 3 missiles russes hier et 5 marins ont été tués, annonce faite par la marine ukrainienne. Le sort de 5 autres membres d'équipage reste inconnu. Le vraquier qui battait pavillon de la Guinée-Bissau transportait des céréales. Il a été touché par 3 missiles de croisière alors qu'il quittait la zone de combat, selon la même source qui a précisé que 8 personnes ont été évacuées vers un hôpital à Odessa sur la mer Noire. Le consentement ne va pas toujours de soi dans les cabinets de gynécologie, selon une enquête mise en ligne vendredi dernier par Stop VOG, l'association engagée dans la lutte contre les violences obstétricales et gynécologiques, a recueilli les témoignages de 10 152 personnes, à 98% des femmes réparties sur tout le territoire, sur la base du volontariat à travers un questionnaire en ligne disponible du 30 juillet au 31 décembre 2025. Ce rapport de 240 pages ne présente pas être représentatif de l'ensemble des consultations gynécologiques réalisées en France, même s'il a été mené avec l'appui de chercheurs. Il met en lumière l'ampleur de ces violences médicales et le désir des patientes d'être davantage respectées. Un incendie qui progresse très rapidement. Il a déjà ravagé une trentaine d'hectares à Tarado dans le Var et a sauté en direction de la commune des Arcs où les flammes ont déjà brûlé 60 hectares, annonce faite par la préfecture du département. Le maire des Arcs a demandé l'évacuation de plusieurs quartiers au total. 220 sapeurs-pompiers sont à pied d'œuvre avec une centaine d'engins appuyés par deux Canadair, trois hélicoptères bombardiers d'eau et un Dash, un avion de la sécurité civile. Plusieurs routes départementales ont été fermées à la circulation. Le responsable des écuries Bois-le-Ville à Templeuve en Pévèle, c'est dans le Nord, a été mis en examen vendredi pour des faits de viol sur 6 personnes, dont sa compagne. Il a été placé en détention provisoire. Les investigations se poursuivent selon le parquet. Dans un communiqué, le maire de Templeuve en Pévèle apporte son soutien aux victimes qui ont eu le courage de porter plainte. L'élu encourage également toutes les personnes qui pourraient se sentir concernées à se rapprocher des autorités compétentes afin que toute la lumière puisse être faite sur ces faits. Un bateau transportant 133 personnes a chaviré au large des côtes du Guyana dans la nuit de samedi à dimanche. Le ferry a envoyé un message de détresse samedi vers 23h heure locale. La moitié des passagers, soit 67 personnes, ont réchappé à la catastrophe, mais l'autre moitié, 66 personnes, sont toujours portées disparues, annonce faite par les autorités hier. Voilà, c'est la fin de cette édition. Merci de l'avoir suivi.
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3: L'horoscope. Bonjour à tous, nous fêtons Marina aujourd'hui. Alors, la configuration des planètes va-t-elle nous être bénéfique?
4: Oui, Bélier, cela va vous stimuler, vous allez profiter de la vie en prenant un peu de bon temps.
3: Taureau, vous allez devoir améliorer vos échanges, penser aux autres plutôt qu'à votre propre bien-être.
4: Gémeaux, vous gérez votre quotidien en faisant des concessions, pas facile mais vous y arriverez.
3: Cancer, rayonnant, chaleureux, vous allez créer autour de vous une formidable gaieté et de l'optimisme.
4: Les lions, montrez-vous plus sociable envers ceux qui vous aiment.
3: Vierge, pas facile de dialoguer avec vous, vous aurez des idées bien arrêtées et vous n'en démordrez pas.
4: Les balances, aujourd'hui les gros soucis professionnels, les changements imprévus vous seront épargnés.
3: Scorpion, l'entrée de la lune en taureau adoucit votre monde affectif, mettant en lumière l'amour et l'amitié.
4: Sagittaire, cultivez les relations aérées comme les amitiés amoureuses.
3: Capricorne, avec cet aspect de Pluton, vous devriez bénéficier d'une résistance physique sans faille. Voilà qui vous aidera à relever les défis qui vous attendent dans certains secteurs de votre vie.
4: Verseau, votre vie sentimentale sera intense. Profitez-en.
3: Enfin, Poisson, ne dédaignez pas les soutiens. Allez au-devant des autres, vous en tirerez des bénéfices. À demain. Demain, vous penserez bien fêter Victor.
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2: Bonjour à tous. L'Espagne est de retour au sommet du football mondial. 16 ans après son premier sacre, la Roja a décroché sa deuxième étoile en venant à bout de l'Argentine à l'issue de la prolongation à 1-0 en finale de Coupe du Monde ce dimanche. Dominateurs tout au long de la rencontre, les Espagnols ont longtemps manqué de réalisme face à des Argentins fantomatiques. C'est finalement Ferran Torres, servi en retrait par Nico Williams, qui a logiquement libéré la Roja 1-0 à la 106e minute de jeu. Également dans l'actualité, les ossements retrouvés jeudi dans le Tarn, là où Cédric Jubilard affirme avoir enterré sa femme Delphine fin 2020, sont bien ceux de son épouse. L'analyse avait été confiée à l'Institut de Recherche Criminelle de la Gendarmerie Nationale à Pontoise, dans le Val d'Oise. De nouvelles opérations de recherche avaient été déclenchées après le coup de théâtre du 6 juillet dernier et les aveux du peintre plaquiste. Jusqu'ici, il avait toujours nié sa responsabilité dans la disparition de son épouse et mère de leurs deux enfants. Pendant deux jours, le dispositif de recherche a totalisé une centaines de gendarmes, notamment pour boucler le périmètre autour de la RD600 entre les villages de Méloc et Villeneuve-sur-Vève. Un navire marchand appartenant à la Turquie a été frappé par 3 missiles russes hier et 5 marins ont été tués, annonce faite par la marine ukrainienne. Le sort de 5 autres membres d'équipage reste inconnu. Le vraquier qui battait pavillon de la Guinée-Bissau transportait des céréales. Il a été touché par 3 missiles de croisière alors qu'il quittait la zone de combat, selon la même source qui a précisé que 8 personnes ont été évacuées vers un hôpital à Odessa sur la mer Noire. Un bateau transportant 133 personnes a chaviré au large des côtes du Guyana dans la nuit de samedi à dimanche. Le ferry a envoyé un message de détresse samedi vers 23h heure locale. La moitié des passagers, soit 67 personnes, ont réchappé à la catastrophe, mais l'autre moitié, 66 personnes, sont toujours portées disparues, annonce faite par les autorités hier. Voilà, c'est la fin de cette édition. Merci de l'avoir suivi.

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0: rendez-vous avec la biodiversité jeudi 23 juillet à 10h sur la place du commandant Boisdeau pour la visite La faune et la flore entre Lyon et le canal.
1: Bonjour Johanna.
2: Bonjour Karine.
1: Alors coup de projecteur sur ces visites commentées des jeudis du patrimoine organisées tous les jeudis de fin juin à début septembre. Alors quelle est la visite mise en lumière aujourd'hui dans cette chronique ?
2: Alors cette semaine on va s'intéresser à la faune et à la flore avec la visite Clamcy et la biodiversité en ville. Au cœur de la Bourgogne, le canal du Nivernais serpente à travers des paysages bucoliques offrant aux visiteurs une immersion dans l'histoire et la nature. Long de 174 km, il abrite sur ses berges une biodiversité très riche et préservée. Mais rassurez-vous, ici, pas d'inquiétude, la balade ne dépasse pas quelques centaines de mètres. Et de l'autre côté du chemin de Halage se trouve Lyon avec une biodiversité tout aussi luxuriante. Nous allons pouvoir découvrir un écosystème aquatique, une riche population d'oiseaux et une végétation remarquable. Il faut savoir que dans ces eaux calmes, les herbiers accueillent de nombreuses espèces de poissons. Les berges, elles, attirent les ornithologues de tous les niveaux. Et la végétation, qu'elle soit riveraine ou aquatique, contribue à l'oxygénation de l'eau, tout en offrant refuge à une grande diversité d'invertébrés et d'alevins. Et tout ça, aux portes de Clamcy. Vous serez surpris de découvrir une faune et une flore insoupçonnées, présentes ici à deux pas de la ville. On passe très vite de l'agitation urbaine à un environnement beaucoup plus calme, où la nature reprend ses droits.
1: Pour finir, qu'est-ce que vous pouvez conseiller à nos futurs visiteurs ?
2: Pas un bruit, ouvrez les yeux, tendez l'oreille et surtout, prenez de bonnes chaussures.
1: Pour cette visite de Clamcy et sa biodiversité en ville.
2: Merci Karine pour votre accueil ainsi qu'à toutes les personnes à l'écoute. Et rendez-vous très bientôt pour une nouvelle chronique.
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1: Le bienfait des aliments amers. Les aliments amers et les fines herbes favorisent la digestion. Ils aident à stimuler les récepteurs du goût situés sur la langue. Ces derniers stimulent à leur tour la production d'enzymes et la sécrétion biliaire. Plus la digestion est efficace, meilleure sera l'absorption des nutriments. Les aliments amers aident à purifier le foie. Les légumes, feuilles amères, pissenlits, endives, roquettes contiennent des phytonutriments qui aident le foie à accomplir son travail. La gestion du cholestérol et des hormones, la purification du sang et la métabolisation des graisses. Les aliments amers regorgent de vitamines et minéraux. Les légumes feuilles sont habituellement bourrés de nutriments comme la vitamine A, C et K, ainsi que des minéraux calcium, potassium. Ils sont riches en acide folique et en fibres et contiennent très peu de matières grasses et de sodium. La roquette, par exemple, regorge de bêta-carotène, vitamine C, fer, tandis que les feuilles de pissenlit fournissent les vitamines A, E, K, fer, calcium et des antioxydants. Les aliments amers sont alcalinisants et sont bénéfiques dans le cadre de la réduction de l'acidité du corps. Un corps acide est plus enclin à abriter des parasites et des virus qui causent les maladies. Comment profiter des bénéfices des aliments amers? Les aliments végétaux amers ont de nombreuses propriétés nutritionnelles et médicinales. Pour bénéficier au maximum de ce qu'ils peuvent apporter, il est donc nécessaire de sentir le goût amer. En effet, celui-ci active des réflexes neuronaux et la libération des hormones suite à la stimulation des récepteurs du goût amer. N'essayez donc pas de masquer le goût amer avec du miel ou autre sucrant, car cela annulerait le but des aliments amers. Il y a donc de nombreux légumes amers que vous pouvez manger crus, en jus, en smoothie ou légèrement cuits. Roquette, chicorée, pissenlit, chou, kale, pourpier, endive, cresson. Pour info, le goût amer est souvent associé à des composés chimiques emprisonnés dans les plantes, tels que les alcaloïdes. Ce goût amer est destiné à décourager les animaux de les manger. C'est une protection pour les plantes.

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2: Bonjour à tous. Le département du Var est en proie aux flammes. Plusieurs incendies se sont déclenchés hier. Journée placée en vigilance orange canicule par Météo France et en risque extrême aux feux de forêt. Les massifs avaient d'ailleurs tous été fermés préventivement. Le plus virulent, qui mobilisait plus de 600 pompiers hier soir, a commencé vers 15h dans la commune de Tarado à l'arrière du golfe de Saint-Tropez. La situation est favorable, mais le feu n'est pas encore fixé. C'est ce qu'a fait savoir la préfecture du Var ce matin. Le feu a parcouru près de 200 hectares et 10 maisons ont été brûlées aux arcs. C'est ce que précise la station, qui ajoute que tous les habitants de la commune de Tarado ont pu rejoindre leur domicile. Les ossements, jeudi, retrouvés dans le Tarn, là où Cédric Jubilard affirme avoir enterré sa femme Delphine fin 2020, sont bien ceux de son épouse. L'analyse avait été confiée à l'Institut de Recherche Criminelle de la Gendarmerie Nationale à Pontoise, dans le Val d'Oise. Delphine Ossagel avait été portée disparue en décembre 2020, alors qu'elle se trouvait au domicile du couple à Cagnac-les-Mines, près d'Albi, pendant un couvre-feu lié à la pandémie de Covid-19. En instance de divorce, elle s'apprêtait à refaire sa vie avec un autre homme. Depuis le 2 juillet, un arrêté préfectoral restreint l'usage de l'eau en Haute-Vienne, un département placé en état de crise. Le lavage automobile en station y est interdit, sauf impératif sanitaire strict. Face à une baisse conséquente de leur chiffre d'affaires, certains professionnels du secteur demandent des dérogations. Au football, l'Argentine n'a tout simplement pas existé lors de la finale de la Coupe du Monde hier, au cours de laquelle l'Albi Céleste n'a pas su rendre coup pour coup à une Espagne bien trop forte dans tous les compartiments du jeu. L'Espagne qui s'est imposée 1-0 dans les prolongations et qui remporte donc sa deuxième étoile. Plusieurs joueurs d'ailleurs de la Roja avaient promis de se faire tatouer le visage de Luis de la Fuente, l'entraîneur, s'il remportait la Coupe du Monde. Chose faite hier, ce que n'a pas manqué de leur rappeler l'entraîneur espagnol. Voilà, c'est la fin de cette édition. Merci d'avoir suivi.

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1: Fête de la moisson, ce sera le 25 juillet entre 10h et 18h à Étais-la-Sauvin, la Michoterie, avec marché de producteurs, animaux de la ferme, tonte de mouton, concours de labour, animation enfant, balade poney, boudin à vendre sur place et restauration et buvette sur place. Exposition et démonstration de matériel, lisseuse, batteuse. Alors venez nombreux, c'est la fête de la moisson, samedi 25 juillet entre 10h et 18h à Étais-la-Sauvin. Chorale éphémère animée par Olivier Raymond. Rendez-vous samedi 25 juillet, 18h à l'église de Menoux et dimanche 26 juillet, 17h à l'église de Trucy-l'Orgueilleux. L'entrée est libre. Fête de la Saint-Loup au bord du canal danois, c'est samedi 25 juillet, midi et après-midi, repas champêtre à 12h avec apéritif, griotte avec kir, cassolette de Saint-Jacques, petits légumes, cuisse de pintade au girolles avec son accompagnement, salade fromage, tartelette à la fraise. Le tarif est de 25€, 15€ pour les enfants. Inscription auprès de Stéphane au 07 84 76 67 73. Balle gratuite animée à l'accordéon par Orphéane. Le soir, jambon à la broche à 20h, pas d'inscription préalable, feu d'artifice à 23h et animation DJ. Alors venez nombreux, c'est la fête de la Saint-Loup, c'est au bord du canal danois et c'est samedi 25 juillet. Les amis du château de Druy-les-Belles-Fontaines vous proposent de faire un petit tour au Moyen-Âge le 26 juillet à partir de 10h et ce jusqu'à 17h dans la cour du château de Druy-les-Belles-Fontaines. Tout au long de la journée, vous y découvrirez diverses animations telles que représentation équestre par Charlotte de Grenon et son cheval, danse médiévale avec la troupe Les Vilains, musique trad, cornemuse, vielle, harou et accordéon, exposition d'artisanat et de produits locaux, broderie, costume, visite guidée du château et de la maquette dans la salle d'exposition et petite restauration avec gâteaux, boissons vous seront proposés. L'entrée est de 6€, 3€ pour les enfants de plus de 8 ans. Alors ne manquez pas cette journée exceptionnelle. Un petit tour au Moyen-Âge par les amis du château de Druy-les-Belles-Fontaines. C'est le 26 juillet à partir de 10h dans la cour du château.
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3: Bonjour à toutes et à tous.
4: Bonjour.
3: Bonjour, amis flotteurs. Alors, on continue nos petites recettes sympathiques de l'été.
4: Eh oui.
3: Jusqu'au mois d'août, nous sommes en vacances.
4: Eh oui. On reviendra au mois de septembre, hein, vous inquiétez pas. Hein.
3: Je suis avec Julie, Chantal et Karine.
4: Voilà, bonjour à toutes. Alors,
3: aujourd'hui, je vous propose tartelette rustique. Justement, on en parlait, feta épinard.
4: On en parlait. Feta tomate.
3: C'est vrai que dans les chaussons, on peut très bien aussi incorporer des épinards, tu vois. Voilà. Ou alors de l'oseille.
4: Oui, aussi.
3: Alors, tartelette rustique feta épinard. 15 minutes de préparation. 25 minutes de cuisson. C'est une recette pour 4 personnes. 150 g de pousse d'épinard. 4 brins de menthe. Un jaune d'œuf, 300 g de feta, 2 pâtes brisées, 60 g de pignon, du sel et du poivre. Vous commencez par préparer la garniture. Alors préchauffez le four à 200 degrés. Hachez grossièrement les épinards et la menthe. Mélangez la feta émiettée, les pignons, la menthe et les épinards. Vous salez et vous poivrez. Vous préparez les tartelettes. Vous étalez les pâtes brisées, découpées 4 ronds, un peu plus grands que vos moules. Donc, il faut les découper beaucoup plus grands que ton petit moule pour pouvoir les recouvrir.
4: Pour pouvoir les recouvrir après, d'accord.
3: Voilà. Garnissez-les de farce. Et vous rabattez les bords de la pâte sur la farce sans les fermer pour que justement la cuisson se fasse.
4: Alors, se fasse même à l'intérieur.
3: Vous badigeonnez de jaune d'œuf et vous enfournez pour 25 à 30 minutes. Voilà ces petites tartelettes rustiques, c'est simple.
4: C'est simple, hein,
3: et c'est bon, tu vois.
4: Ouais, c'est vrai que non, c'est bien pour.
3: C'est bien. Et quand tu vois les petits moules, c'est quand même assez grand.
4: Ouais,
3: donc quand tu prépares un buffet, tu peux les couper en deux.
4: Ouais, aussi. Ouais. Non, mais c'est bien. Hein? Ça change en plus.
3: Voilà. Bon. Bah, et là, c'est feta épinard. Et ils appellent ça rustique parce que tu rabats les bords sur le dessus. C'est ce qu'on faisait les grands-mères dans le temps. Ma grand-mère, quand elle faisait une tarte aux pommes, elle mettait
4: souvent
3: beaucoup plus large de pâte et elle rabattait comme ça dessus. Ça faisait comme une grosse flamiche.
4: Ah oui, ouais.
3: C'était bon.
4: Ah. Tout est bon. À partir du moment qu'on le fait déjà.
3: Voilà.
4: Hein,
3: voilà.
4: Quand c'est cuisiné par soi-même, déjà, c'est.
5: Ah bah, de toute façon, hein, c'est vrai que c'est pas pareil.
4: C'est pas pareil.
3: Non, non, non.
4: Puis le plaisir de le faire et de,
3: ah ben, moi, j'adore,
4: de le proposer aux autres, voilà, c'est déjà.
3: Hein. Alors, merci. Ce matin, on m'a dit on te reconnaît quand t'as la radio parce que tu dis souvent j'adore.
4: Ah.
3: Moi, j'adore.
4: Alors, là, on adore tout.
3: S'il m'écoute, il va dire c'est Domi parce qu'elle adore.
4: Elle adore.
3: C'est ce qu'il m'a dit ce matin, ça, j'adore.
4: Il y a très peu de choses qu'on n'aime pas, donc forcément.
3: C'est vrai.
4: C'est compliqué après.
3: Hein. Oui, c'est vrai, c'est vrai.
4: Et donc, à demain.
3: À demain.
4: Merci.
3: À demain.
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4: Bonjour à tous, nous fêtons Marina aujourd'hui. Alors, la configuration des planètes va-t-elle nous être bénéfique?
5: Oui, Bélier, cela va vous stimuler, vous allez profiter de la vie en prenant un peu de bon temps.
4: Taureau, vous allez devoir améliorer vos échanges, penser aux autres plutôt qu'à votre propre bien-être.
5: Gémeaux, vous gérez votre quotidien en faisant des concessions, pas facile mais vous y arriverez.
4: Cancer, rayonnant, chaleureux, vous allez créer autour de vous une formidable gaieté et de l'optimisme.
5: Les lions, montrez-vous plus sociable envers ceux qui vous aiment.
4: Vierge, pas facile de dialoguer avec vous, vous aurez des idées bien arrêtées et vous n'en démordrez pas.
5: Les balances, aujourd'hui les gros soucis professionnels, les changements imprévus vous seront épargnés.
4: Scorpion, l'entrée de la lune en taureau adoucit votre monde affectif, mettant en lumière l'amour et l'amitié.
5: Sagittaire, cultivez les relations aérées comme les amitiés amoureuses.
4: Capricorne, avec cet aspect de Pluton, vous devriez bénéficier d'une résistance physique sans faille, voilà qui vous aidera à relever les défis qui vous attendent dans certains secteurs de votre vie.
5: Verseau, votre vie sentimentale sera intense, profitez-en.
4: Enfin Poisson, ne dédaignez pas les soutiens, allez au-devant des autres, vous en tirerez des bénéfices. À demain, vous penserez bien à fêter Victor.
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2: Bonjour et bienvenue sur Flotteur FM pour une nouvelle édition de À cœur ouvert. Bonjour Karine.
3: Bonjour.
2: Qui est aux manettes évidemment.
3: Toujours.
2: Qui est prêt à me couper le micro si je dis des bêtises.
3: S'il faut, oui.
2: Ce qui pourrait bien arriver.
3: Ou s'il parle de trop, ça c'est sûr.
2: Et nous recevons aujourd'hui un Tanaisien.
4: Un petit nouveau.
2: Un petit nouveau, c'est lui qui le dit, c'est pas moi. Qui s'appelle Julien Germain et qui vient de se rendre acquéreur de U-Express de Tanay, donc à la Fringale, au lieu dit la Fringale.
4: Avenue de la Fringale, c'est
2: Avenue
4: ça.
2: Avenue de la Fringale.
4: Bonjour tout le monde. Je suis natif de Reims. Et du coup, c'est vrai que l'ancien associé du magasin, donc avant Monsieur Chapelet, donc Guillaume Buffet, m'a appelé après avoir passé ma commission U. Et du coup, m'a proposé le magasin de Tanay, donc le U-Express. Il m'a dit que c'était un bonheur d'y travailler. Je l'ai cru. J'ai appelé Monsieur Chapelet. Il m'en a dit de même. Je l'ai cru. Et du coup, une semaine après, j'ai été le voir. Et on a commencé à faire les papiers pour.
2: Et vous confirmez tout ça? C'est dit préventif.
4: Tout à fait.
2: Voilà, c'est ça.
4: Bienveillant. Alors, et super sympa.
2: Bienveillant. Ouais. Alors, avant de venir à Tanay, vous avez quand même un parcours professionnel. Et
4: oui, tout à fait.
2: Bah, assez, après, assez imposant, peut-être, non?
4: Déjà, pour rentrer chez U, il faut être commerçant depuis quelques années ou directeur de U depuis quelques années. Moi, j'ai fait un parcours Carrefour Market. Et après, puisque je préférais un petit peu le milieu rural, je me suis mis plutôt sur du Carrefour Contact en tant qu'adjoint, locataire gérant. Et après, par la suite...
2: Des Carrefour City, des trucs comme ça.
4: Plus du contact rural. Du City, ça va être plus du urbain et je ne suis pas fait pour ce genre de magasin.
2: D'accord, vous, c'est plutôt la campagne. Comme
4: voilà, moi, j'ai besoin d'avoir du contact avec mes clients. On rigole ensemble. Voilà, de la proximité. Je veux un magasin à taille humaine.
2: Mais autrement, vous étiez destiné, vous sentiez destiné étant jeune, vous vouliez être commerçant, vous vouliez faire quoi?
4: Pas du tout. Moi, à la base, j'étais parti pour être en comptabilité. J'avais fait BEP comptabilité, bac pro comptabilité, BTS comptabilité.
2: Ah ouais, c'est déjà
4: des... Et c'est vrai qu'un jour, mon cousin a besoin d'aide dans un Carrefour Contact. Il lui manque une personne et du coup, à ce moment-là, moi, je suis là pour l'aider. Et quand on met un pied dans la grande distribution, bien sûr, après, on y reste.
2: Les deux pieds.
4: Donc, il m'a fait progresser, il m'a formé. Je suis parti un petit peu dans d'autres markets et d'autres magasins.
2: Oui, mais toujours dans le groupe.
4: Oui, toujours à peu près dans le groupe. J'ai fait un petit peu de U aussi sur Reims. Et après, c'est vrai que je suis reparti sur du Carrefour Contact où j'ai été adjoint. Ça m'a plu. Je suis parti chez Carrefour Contact toujours, mais en location gérance. Et puis après, les choses font que j'avais plus de préférence chez U par rapport à des amis à moi qui sont aussi associés U et par rapport à des personnes que je connais bien qui m'ont dit mais il faut que tu ailles chez U, c'est ça. Enfin, tu es comme ça, tu es une personne qui doit travailler chez U. Donc du coup, j'ai été voir, je me suis informé et ça m'a plu.
2: Ça marchait.
4: Et puis après, j'ai été voir plusieurs associés dans l'Est de la France pour être accepté. Et j'ai été formé par Monsieur Guérin à Vendôme-les-Nancy dans un U-Express. Et également, il a un Super U sur Toulé. Et du coup, j'ai été formé chez lui pendant 8 mois. Ensuite, voilà.
2: Donc, vous avez toujours été plutôt côté administration, la plupart du temps au moins, parce que vous avez fait aussi du terrain dans les magasins.
4: Oui, moi, je suis plus... Moi, là-bas, je suis plus terrain. Moi, je suis un commerçant vraiment à l'ancienne. Moi, il faut que j'aille sur le terrain. Là, le matin, je fais le fruit et légumes avec Tony, donc une personne qui travaille au magasin. J'aime bien tout savoir. J'aime bien aller voir aux frais ce qui s'y passe. J'aime bien aller voir à l'accueil ce qui s'y passe. On fait de la location de camions. J'aime bien aller voir les camions si tout est en ordre. Voilà. Moi, chez Carrefour, j'ai l'habitude de tout faire. Donc là, c'est sûr que je dois déléguer. C'est un petit peu compliqué, mais on va y arriver puisque je fais énormément confiance aux équipes. On a longuement parlé et je sais qu'on peut se faire confiance. Donc on avance petit à petit.
2: Donc votre vie familiale et professionnelle était essentiellement dans l'Est.
4: Tout à fait, oui.
2: Vous parliez de Reims, donc c'était plutôt là, votre région. Vous êtes chez vous là-bas, quoi.
4: Tout à fait.
2: Votre famille là-bas.
4: J'ai toujours vécu à Reims. Après, c'est tout. Parfois, pour des projets professionnels, il faut savoir partir. Surtout pour des beaux projets comme le U-Express passe de tannée. C'est un très beau projet. Il est très bien organisé.
2: Mais je suis sûr que vous ne connaissiez pas la région clamsicoise avant.
4: Je ne connaissais pas du tout. Je n'y avais
2: quoi,
4: jamais
2: été. Je crois qu'il y a un Clamcy dans l'Aisne, dans ces coins-là.
4: Il me semble que dans le 02, dans les Ardennes, on a un tannée. Et il me semble qu'on a un Clamcy également.
2: Enfin, dans ces secteurs-là.
4: C'est ça, tout à fait.
2: Ouais, donc, vous n'êtes pas tout à fait dépaysé.
4: Non, ça va. Je savais déjà écrire
2: donc,
4: le nom.
2: Votre boulot dans la grande distribution, puisque c'est le terme consacré, hein. Et vous l'avez mené avec votre vie familiale, justement, à l'inverse, familiale et de loisirs, je sais pas comment ça s'est goupillé. Vous étiez sportif peut-être?
4: Non, vous voyez bien que j'ai pas un physique de sportif. J'ai fait du foot, du tennis, du hockey.
2: En loisir.
4: Enfin, voilà, oui, en loisir. Mais sinon, non, malheureusement, j'ai jamais fait de rugby d'ailleurs. Ça aurait pu m'aider avec le physique, mais bon, après. Mais
2: non, oui,
4: la vie familiale, ben là, de toute façon, on a deux enfants, donc ça se passe plutôt bien. C'est donc aussi
2: les enfants qui sont commerçants plus tard, on sait jamais.
4: J'espère, en tout cas, oui, j'aimerais.
2: Si c'est leur vœu, évidemment.
4: Beau boulot. Après, ils font ce qu'ils veulent.
2: Bien entendu.
4: Nous, on a appris à faire ce qu'on voulait dans notre vie, donc je n'impose rien à mes enfants.
2: Donc un jour, vous avez entendu parler, vous venez de le dire, de la disponibilité du magasin de tannée. Donc c'est là que vous avez décidé de franchir le pas, quoi.
4: Eh ben, de toute façon, j'ai fait confiance à la coopérative U, hein, donc j'ai fait confiance à Monsieur Buffet, j'ai fait confiance à Monsieur Chaplet qui m'a revendu le magasin. On a eu beaucoup de contacts pendant ces 8 mois, hein, on s'appelait quasiment une fois par semaine, puis on a suivi le procédé coopérative U, hein, donc et la chance qu'on a eue, c'est qu'on a pu faire un mois de passation en juin avec, donc ma femme a suivi sa femme Sandrine et moi j'ai suivi Monsieur Chaplet. Voilà, comme ça ils ont pu nous montrer aussi les techniques de travail, parce que c'est vrai que moi j'ai été dans peut-être une dizaine de magasins depuis, et du coup chacun a sa méthode. Voilà, moi j'aime bien suivre les méthodes. Mon but, ce n'est pas de changer le magasin, c'est de le pérenniser. Après, forcément,
2: c'est à vous de vous adapter.
4: Voilà, après on va mettre notre patte, hein. Il va y avoir du changement, hein. Il va y avoir le cours.
2: Ah bah oui, bah ça c'est normal.
4: Là on va essayer de voir pour un Lockers Mondial Relais, enfin voilà, nous on est là aussi pour simplifier la vie des villageois, des clients,
2: parce que vous êtes impliqué dans la vie locale finalement.
4: Tout à fait, oui, là on est passé sur un cap où maintenant il faut que je sois présent sur tout ce qui est animation.
2: Comment ça s'est passé, votre première visite à tannée?
4: Première
2: vous
4: visite à
2: pas
4: tannée.
2: Du tout comment vous avez été reçu?
4: Il me semble qu'il faisait un petit peu brumeux.
2: Ah bah, donc c'est possible.
4: On a eu un petit peu peur. Mais
2: il dit ça pour me faire fâcher.
4: Non, ça s'est très bien passé. Ouais. On est entré dans le magasin. Déjà, on a déjà vu avec ma femme que les clients étaient déjà bienveillants. Donc, on s'est dit, en fait, c'est ici qu'il faut être. Et puis, comme je dis, moi, je cherche du rural.
2: Ça correspond.
4: Je suis bien tombé. Et franchement, là, quand j'ai vu le mois de passation, tout était dit.
2: Ça coulait.
4: La bienveillance. Je vous ai dit qu'on recherchait une maison.
2: Vous me disiez ça tout à l'heure en antenne, ouais.
4: Ça fait du bouche à oreille. Au final, maintenant, il y a des personnes qui cherchent des maisons pour nous.
2: Vous êtes retrouvé avec 10 maisons.
4: Mais continuez.
2: Ça veut dire qu'il y a une solidarité qui existe, même à l'égard des nouveaux venus.
4: Tout à fait. Non, on a été vraiment très bien accueillis, hein, franchement. Après, j'en doutais pas non plus. Hein. Il n'y avait pas de.
2: Vous avez une personnalité aussi qui est assez ouverte, finalement.
4: On va dire que je suis avenant. C'est ce qu'on dit de moi. Après.
2: C'est pas le sourire commercial, évidemment. Vous l'avez, ça, c'est dans la nature. Mais il y a aussi la personnalité aussi qui s'ajoute à ça.
4: Après, c'est aussi mon expérience et puis mon naturel.
2: Oui, naturel.
4: Voilà, moi je suis comme ça, j'aime bien rire, j'aime bien parler.
2: Alors qu'est-ce que vous comptez faire à tanner?
4: Nous, comme on a vu avec ma femme, c'est déjà pérenniser le magasin, suivre nos équipes, voir eux comment ils travaillent, nous les suivre, voir comment eux nous perçoivent également. Et puis après, il y aura forcément les petites modifications par la suite. Hein. On va essayer en septembre ou octobre d'avoir course U. Donc ça, c'est en préparation. Et puis voilà, après il y aura aussi d'autres choses comme le Lockers Mondial Relais. Ce qu'on veut faire, c'est aider les villageois à être plus tranquilles. Là, la laverie, on en avait une. Je sais qu'il y a eu beaucoup de personnes qui disaient que c'était vite plein. Du coup, on en a commandé une deuxième. On va en mettre une deuxième à côté, comme ça tout le monde sera content. Et puis surtout pour la saison estivale, ça peut énormément aider en sachant qu'il y a beaucoup de saisonniers de passage.
2: Ouais. C'est du service, quoi.
4: Voilà. Nous, on est à l'écoute. Ouais. On écoute. J'ai demandé à une personne, qu'est-ce que vous voulez dans le magasin? J'ai pas eu de réponse, puisque bon, bon, c'est sûr que je suis arrivé un petit peu à l'improviste, mais la personne me demanderait quelque chose de réalisable, en tout cas, je ferai le chier au bout.
2: U-Express, cette année, c'est combien d'emplois?
4: U-Express, si on compte moi et ma femme, parce que du coup,
2: ah bah, vous
4: m'emploie quand même, hein. On est 27.
2: Ah oui, quand même.
4: Oui, parce qu'on a un rayon boucherie traditionnelle, on a un rayon marais traditionnel, on a un rayon charcuterie traditionnelle, on a tout ce qui est BVP, donc tout ce qui est pain, viennoiserie, puis après, bon, bah, forcément, les autres de caisse, et puis les personnes à rayon, épicerie, liquide, frais.
2: Avec là aussi proximité, avec des produits du coin, c'est ce que vous
4: faites,
2: je pense.
4: Mais c'est ce qu'il faut faire, oui. De toute façon, nous, on a les produits locaux, en plus, ils sont très bien placés, hein, ils sont devant les caisses. On a vraiment les
2: TG,
4: voilà, tout à fait. Et en plus, voilà, on a des très beaux produits, effectivement.
2: Donc les produits locaux, c'est évidemment le vin de Tannay, ça tombe sous le sens.
4: Moi, je tiens un commerce, mais c'est mes clients qui décident de ce qu'ils veulent.
2: S'il y a un produit qui ne se vend pas, vous ne pouvez pas continuer.
4: Ah oui, non, mon but, c'est pas évident, de remplir les poubelles. Je dis souvent, je laisse trois chances à un produit. On le met une fois en DLC, deux fois en DLC, et si la troisième, ça n'y va pas, je préfère arrêter de remplir les poubelles.
2: C'est plus logique.
4: Franchement, oui.
2: Et vous avez aussi des contacts? On parlait de solidarité tout à l'heure, là. Je pense au Resto du Cœur ou d'autres structures comme ça, parce que je crois qu'il y a une législation qui vous impose peut-être de donner, quoi, on va dire comme ça.
4: Oui, tout à fait. Donc là, de toute façon, moi, je vais avoir contact aussi avec Too Good To Go. Alors, c'est les paniers, c'est quand il nous reste du jambon, des fruits et légumes et autres, on met ça dans un panier, et en fait, la personne va payer. Alors souvent, c'est un prix fixe, hein. Je ne sais pas si c'est augmenté, c'est peut-être 2,50€ ou 3,80€. Et en fait, la personne, via l'appli, valide son panier et en fait, vient en magasin le chercher. Donc, du coup, ça, je dois être en contact avec Too Go. Mais puisque forcément, avec la reprise du magasin, ça a été très vite, j'ai dû annuler le rendez-vous. Sinon, c'était clairement pas possible. Comme je dis, j'aime bien avoir des rendez-vous qualitatifs. Bah, si c'est pour que la personne vient deux minutes, moi, ça ne m'intéresse pas. Je préfère lui dire, ils sont d'accord avec moi parce que bon, ils font quand même du trajet aussi. Donc Too Good To Go, puis après, de toute façon, on va voir un petit peu ce qu'on va suivre. Hein. Mais je sais que nous aussi, tout ce qui est fruits et légumes, quand ils sont un petit peu abîmés, on les met en caisse et on les donne pour les chasseurs. Comme ça, ils peuvent appâter les animaux.
2: Nous, on parlait de proximité tout à l'heure pour votre ancienne enseigne, ailleurs en France, dans l'Est. Donc, mais vous le faites aussi là, quoi, je dis. C'est dans votre ADN, quoi.
4: Ah, mais comme je dis, de toute façon, c'est un peu comme le foot. On peut jouer à Auxerre, on peut jouer à Dijon, mais finalement, il y a que le maillot qui change. Il reste footballeur. Ben moi, c'est pareil. Je change d'enseigne, mais je reste commerce.
2: Mais le bonhomme est toujours là.
4: Je suis toujours là, toujours en forme, toujours surexcité et avec plein de projets. Donc,
2: le feu, quoi.
4: Quand je me réveille, j'ai qu'une envie, moi, le matin, c'est de me réveiller pour aller au magasin.
2: Oh, bah, de temps en temps, vous rigolez bien quand même. Dites donc. De temps en temps, vous faites bien un petit barbecue.
4: Oui, peut-être les dimanches après-midi, pour l'instant.
2: Non, mais je veux dire, voilà, il y a le métier, c'est sûr. Parce que vous le faites avec cœur et passion, ça s'entend. Mais il y a aussi le loisir, il faut souffler.
4: Oui, non, mais il faut souffler. Et puis, de toute façon, ça, c'est ma femme qui va me stabiliser, justement. On a quand même deux enfants, donc il faut aussi...
2: Là, qui sont encore jeunes.
4: Un qui va avoir 3 ans et une petite de 3 mois. Donc, il faut aussi qu'on soit présent, voilà. Mais maintenant, je sais faire la part des choses. J'ai énormément travaillé à Carrefour, où je faisais des heures, voilà.
2: Des heures pas possibles, quoi.
4: Ma femme avait fait une moyenne, je crois que j'étais à 90 heures semaine. Enfin, c'était un peu...
2: Oui, quand même.
4: Et du coup, voilà. Moi, je sais que maintenant, j'ai des responsables. Je peux leur faire confiance. Je délègue et du coup... Voilà. Mon but, c'est quand même de faire des heures, mais plus autant. Il faut aussi que je me ménage.
2: Avec pression différente, quand même.
4: Oui, tout à fait.
2: Je pense que c'est ça. Hein. Donc, vous faites U-Express. Vous faites aussi la location de voiture. Vous faites le carburant.
4: Tout à fait. On fait location de camion. Donc, 11 mètres cubes, 15 mètres cubes et le 20 mètres cubes. On fait station on fait station service.
2: Pourquoi pas?
4: Enfin, station carburant, pompe de gonflage, aspirateur, lavage, on va avoir les deux laves automatiques là, on va avoir les Lockers Mondial Relais, puis on va voir ce qu'on peut faire en plus.
2: Vous avez la presse aussi.
4: On a la presse également.
2: Ah oui, ça compte. Hein.
4: C'est un plus.
2: À côté de la caisse, c'est génial ça.
4: Non, c'est vrai.
2: Je pense que c'est ça que vous faites.
4: Oui. Et ce qu'il faut dire aussi, c'est que le matin, de 9h à midi, on a toujours la Guitoune qui est ouverte à la station essence.
2: Et oui.
4: Comme ça, les gens peuvent toujours, enfin, les clients peuvent toujours payer en espèces ou en chèque via la station. Donc, c'est plutôt sympa aussi.
2: Donc, c'est un service complet finalement, votre.
4: Tout à fait. Et on vend du gaz aussi.
2: Vous me disiez tout à l'heure, ça s'est vachement bien passé avec la population.
4: C'est
2: de
4: vrai.
2: De Tannay, d'Amazy, de Saligny, même, tu vois, il faut qu'il ait de vos aucun sacrifice.
4: De partout.
2: De talons, etc.
5: De enfin, bon,
4: non, mais c'est vrai, partout où on va. Et de toute façon, comme je vous ai dit, on a été visiter des maisons justement pour acheter. Là, même les personnes qui vendent les maisons sont bienveillantes. Les clients, ils ont su qu'on voulait acheter une maison, ils sont bienveillants.
2: Non, ils
4: nous demandent chaque jour si ça va, est-ce que la location, ça vous plaît. Si on trouve une maison, on est là, on vous donnera les infos.
2: Pour l'instant, vous avez trouvé à louer, donc à Tannay.
4: Pour l'instant, on loue à Corbigny.
2: Corbigny, oh, ouais, c'est pas très loin.
4: Ça. Non, ça va, la route...
2: Ça peut encore aller. Hein.
4: La route se fait bien quand même, ça va.
2: Mais vous souhaitez quand même Tannay.
4: Tannay, oui, autour, oui, ça me plairait un petit peu plus pour être au plus proche du magasin quand même.
2: Oui, déjà, pour d'un point de vue...
4: Mais après, Corbigny, c'est très bien aussi. Hein.
2: Ah,
4: la
2: oui.
4: vie est sympa également, hein, mais
2: oui, c'est
4: si
2: vrai.
4: On peut se rapprocher de Tannay...
2: Ah non, mais c'est normal, puisque c'est votre point d'attache.
4: Bah oui,
2: Tannay, non,
4: c'est vrai.
5: Tannay,
4: oui.
5: Il y a les écoles, il y a tout ce qu'il faut.
4: Bah, voilà, fait, non, mais oui, c'est vrai qu'il y a beaucoup
5: c'est
4: de choses à Tannay.
5: Ouais.
2: Maison médicale, entre autres.
5: Tout, oui. Médicale, pharmacie.
4: Ouais, bah oui, surtout. Bon,
2: et
4: moi,
2: puis,
4: après,
2: et puis des commerces de proximité, indépendamment du
4: voilà, oui, il faut voir tout ça aussi.
2: Il y a d'autres collègues. Mais des petits commerçants, quoi. Donc, on va faire une petite pause musicale avec un auteur ou un artiste, un chanteur, une chanteuse, je sais pas, que vous aimez bien.
4: Moi, ce que j'aime bien, c'est Linkin Park.
2: Eh ben,
4: donc pourquoi pas.
2: Ben vous voilà. Demandez ça, vous allez être, avoir satisfaction dans les secondes qui viennent. Avant la deuxième partie de À cœur ouvert, toujours donc avec Julien Germain, le nouveau commerçant de Tannay.

0: Deuxième partie de À cœur ouvert consacrée aujourd'hui à un commerçant néo-tanaisien, Julien Germain, qui vient de reprendre U-Express, donc à Tanay, avenue de la Fringale. Donc, vous sentez vraiment bien à Tanay, vous me disiez tout à l'heure. Vous êtes,
1: je n'ai pas changé d'avis.
0: Vous êtes
1: je
0: nouveau.
1: Suis toujours bien.
0: Vous êtes nouveau et d'emblée, paf, ça.
1: Ça a matché.
0: Ça fait tilt.
1: C'est comme si j'avais vécu là depuis déjà 10 ans, la bienveillance des personnes.
0: Vous êtes à la fois directeur et DRH.
1: Oui, également. Alors, ça, c'est plus le côté de ma femme en ce moment.
0: 25 personnes, fussent les plus sympathiques du monde, mais ça gère
1: oui,
0: aussi.
1: C'est quand même 25 personnes, oui. C'est du travail.
0: Vous savez, vous appuyez dessus, et eux savent qu'ils peuvent compter sur vous pour les soutenir.
1: Oui, mais ça, ils le savent qu'ils peuvent compter sur moi. Je leur ai dit, comme j'ai dit, on a eu un mois de passation, on a parlé, on a échangé, ils savent comment je suis, donc là-dessus, il n'y a aucun problème.
2: Puis il y a une bonne équipe.
0: Oui, mais vous restez quand même patron.
1: Oui, oui, tout à fait, bien sûr. Mais
0: hiérarchiquement.
1: Dans des magasins de proximité, on est patron, mais on est aussi quand même très très proche.
0: Vous les appelez par leur prénom?
1: Ah ben moi ils m'appellent par mon prénom.
0: Oui, inversement.
1: Par leur prénom, bah, tout à fait. Oui, oui.
0: Ça aussi c'est de la proximité.
1: Bah oui, tout à fait. Ouais, oui, c'est vrai.
0: Je pense que ça abat des barrières et puisque je dis toujours le sourire, le rire, l'humour en général, c'est, vous le maniez bien,
2: ça
0: je pense.
2: Ça fait la différence. Hein.
0: Ça aide. Et ça abat les barrières, je pense.
1: Hein, ouais, non, ça. Mais oui, tout à fait. Ça, s'ils ont quelque chose à me demander, peut-être qu'ils ont moins de difficultés.
0: Oui.
1: Voilà. Puis comme je dis, moi j'étais aussi à leur place avant. Hein. Moi j'ai évolué, comme je leur dis. Je dis, on est constitué, on est pareil. Hein. C'est juste que bah, moi, à un moment donné, je me suis dit, bon, bah, j'ai envie d'avoir un magasin. Mais sinon, on est pareil, on vit de la même façon.
0: Hein. Vous connaissez le métier, il ne faut pas vous le faire. Quoi,
1: bah non, mais voilà, après, à côté, moi, comme je dis, j'ai été formé sur tous les métiers dans le commerce. Donc j'ai la chance de savoir tout faire, entre guillemets. Bien sûr, je mets toujours des guillemets parce qu'on n'est jamais plus fort qu'une autre personne. Mais voilà, j'ai la chance d'avoir le niveau où demain, je peux vendre du poisson. Bon, la boucherie, c'est encore un petit peu plus spécifique. Parce que bon, il
0: c'est
1: faut quand
0: un
1: même,
0: peu voilà. Plus spécifique, oui.
1: Mais voilà, je peux faire fruit game, je peux faire de la caisse, je peux cuire le pain, je peux mettre en rayon, voilà.
0: Donc les clients vous voient, ah dites donc, vous êtes à la caisse ou comment ça se fait? on préfère le sourire.
1: Ouais. Ben justement, il faut que je me mette à la caisse. Bon là, j'ai encore énormément de papiers parce que forcément, j'ai racheté le magasin qu'au 1er juillet. Donc je suis fort dans les bureaux, malheureusement, c'est ce que je dis à mon équipe. Mais voilà, après le matin, je suis quand même déjà sur le terrain. Et une fois que les papiers seront conclus, je pourrai un petit peu plus les voir et puis être un petit peu avec eux.
0: Vendre vraiment vos marques
1: oui, tout à fait.
0: In situ, quoi. Donc, vous êtes ouvert 24 sur 24, 7 jours sur 7 Point d'interrogation.
1: Alors, 24-24 pour la station-service.
0: Ouais.
1: Après,
0: ah
1: là,
0: oui,
1: on est en...
0: par carte, hein, donc le problème, ouais, c'est... Pose pas.
1: Et on est en horaire estival. Donc, on fait 8h30-19h30 du lundi au samedi.
0: On continue.
1: Et le dimanche, on est sur 9h30 et jusque fin août. Et après, quand on dépasse août, on reviendra sur des horaires classiques. Donc, du lundi au jeudi, ça sera du 8h30-19h. Le vendredi jusqu'à 19h30. Le samedi, on retourne sur une 19h. Et le dimanche, et on repasse le cycle.
0: Oui, à une demi-heure près, c'est grosso modo les mêmes créneaux. Quoi.
1: Oui, voilà. Mais c'est plus justement parce que puisqu'on va avoir énormément de monde, ça nous permet aussi, ça évite que tout le monde se marche un petit peu dessus. Donc, on élargit un petit peu les créneaux.
0: Puis, il y a des fois, vous avez prévu qu'une caisse et puis il en faut.
1: Ah ben ça,
0: ça peut
1: après,
0: arriver,
1: on
0: ça, non
1: verra comment ça se passe. Bon, normalement, tout est déjà planifié. Hein, pour
0: non, mais
1: que
0: quand il y a afflux,
1: bien.
0: Quand il y a afflux.
1: Oui, oui, mais non, nous, on a
0: les,
1: de la chance.
0: Les gens sont tellement à l'heure maintenant que...
1: Ah ben, de toute façon, nous, à partir du moment où il y a...
0: Je parle pas
1: d'aller
0: spécialement, je parle d'une façon générale.
1: Oui, bien sûr, mais à partir du moment où il y a deux personnes qui attendent, nous, on ouvre une caisse. Comme ça, il n'y a pas de problème. Et puis, on a de la chance que tout le monde soit polyvalent au niveau des caisses.
0: Ah,
1: donc,
0: oui.
1: Même si vraiment, il nous manquait une autre deux caisses, bon, de toute façon, il y aurait moi, ma femme, et puis après, de toute façon, il y a les personnes en rayon. Donc voilà, on ne sera jamais bloqué.
0: Est-ce que vous prenez des étudiants comme intérimaires pendant les vacances?
1: Eh bien là, justement...
0: Parce que chacun de vos collègues font comme ça.
1: Eh bien là, nous, on a pris 4 étudiants.
0: Des étudiants aussi.
1: Oui, oui, oui, des étudiants, oui, tout à fait. Il y a d'autres personnes qui font des remplacements de CP. Mais sinon, oui, on a pris 4 étudiants pour booster un petit peu...
0: pour la période...
1: Les rayons,
0: juillet,
1: voilà, pour facing, remettre en rayon. Puis aussi, nous aider en caisse. Et puis,
0: voir la caisse, c'est ce que je voulais dire.
1: Tout à fait.
0: Est-ce que vous pouvez vous aider entre magasins, entre super-hits?
1: Ah oui, oui, bah tout à fait.
0: Enfin, le plus proche, je ne sais pas où il est, mais enfin bon.
1: Bah nous,
0: votre enseigne.
1: Nous, maintenant, ça
0: je parle de U-Express.
1: Oui, oui, de toute façon, il y a beaucoup de U qui se sont ralliés à Shiver ces temps-ci. Donc, il faudrait que je les appelle, mais il faut savoir qu'on est une coopérative et dans toute coopérative, Il faut qu'on s'entraide. Donc demain, s'ils ont besoin d'aide, je les aiderai. Et j'espère qu'à l'inverse, ils feraient de même pour moi.
0: Donc il y a là aussi solidarité entre magasins. Quoi.
1: C'est la coopérative U.
0: C'est l'esprit de la coopérative, c'est l'esprit de l'entreprise.
1: Et c'est également pour ça aussi que je suis allé aussi chez Coopérative U.
0: Ça vous branche vraiment, quoi. C'est,
1: oui,
0: c'est
1: tout votre, à fait. Oui, non, mais...
0: C'est votre truc.
1: Puis tous les mois, après aussi, on se voit, on fait des GEP, et puis on dit là où ça s'est bien passé, là où ça s'est mal passé. Toi, qu'est-ce que t'as fait? T'as fait ça, t'as gagné de l'argent, t'as réussi, ok. Moi, hier, j'ai voulu faire autre chose, ça n'a pas marché, ok, d'accord, ça marche.
0: Il y a du dialogue permanent, aussi bien entre collègues en direction que...
1: Et donc, que ce soit des collègues proches, enfin, à 20 km de Tanné, et de tout l'Est, parce que nous, du coup, on est du côté Est. Bon, après, j'ai aussi, du coup, des amis à l'Ouest, puisque j'ai été formé sur Carquefou également. Donc, là-dessus, on appelle, on envoie un message, on s'entraide.
0: Et tout ça, la clientèle s'en rend pas compte, ça roule bien.
1: Tout à fait.
0: Et ça, c'est ça le but.
1: Ouais, ouais. Nous, on fait ça sur nos portables, on s'appelle, on s'envoie des messages.
0: Mais puis, non, mais c'est le boulot, quoi, je dis.
1: Mais c'est... Voilà.
0: Et à la sortie, les clients sont satisfaits.
1: Le client, lui, doit juste rentrer dans le magasin, avoir le sourire, la bonne humeur, acheter ce dont ils ont besoin et
0: acheter le journal minimum, quoi.
1: Donc, voilà. Ils n'ont pas à voir ce qui se passe.
0: Donc, vous me disiez, au niveau produits locaux, vous souhaitez améliorer ça. Enfin, si tant est que ce soit améliorable.
1: Oui, oui. Bah, tout est améliorable. Il y en a déjà énormément au sein du magasin. Mais c'est vrai que...
0: Parce que je sais que dans le coin, il y a des gens qui produisent des légumes, des pommes de terre à Dornussy, par exemple,
1: voilà,
0: ou d'autres ailleurs.
1: Il y a plein d'autres choses à faire. Et puis, c'est toujours... on peut aller tellement à chaque fois plus loin.
0: Là aussi, proximité, on en revient toujours à ce mot-là.
1: De toute façon, que ce soit proximité avec nous, nos clients, et proximité avec les agriculteurs, les producteurs. Essayer de faire vivre tout le monde autour d'un magasin.
0: Vous souhaitez être un petit peu un point de ralliement?
1: C'est ça.
0: Je sais pas, point d'interrogation.
1: Oui, oui, si, bah, tout à fait. Mais comme, après, je vais le redire, mais comme j'ai fait dans mon ancien magasin, j'ai envie que les personnes se réunissent dans mon magasin. Moi, j'aime bien quand ils se rencontrent et puis qu'ils parlent ensemble dans le magasin, qu'ils rigolent, enfin, qu'il y ait de la vie dans le magasin.
0: Les clients, bah, qui taillent une bavette devant les rayons pour embêter les autres clients.
1: Voilà, je veux qu'ils se fassent plaisir et en même temps, en plus, si je peux avoir des produits locaux et que ça leur fasse plaisir, bah, c'est un plus. Ça serait génial, oui, oui, tout à fait.
0: D'accord. Alors, est-ce que vous avez prévu une inauguration officielle?
1: Non, on avait fait...
2: petit-déj.
0: Avec la clientèle.
1: Petit-déj, oui, tout à fait. On a fait une ouverture de petit-déj, on avait mis croissant, pain au chocolat et café.
0: Karine connaît tout ça, c'est elle. Donc, elle m'étonnera toujours, moi.
1: Mais du coup, c'était sympa parce que ça a été un petit peu long à venir, parce que c'est vrai qu'on a ouvert à 8h30, donc on a commencé directement. Mais c'est vrai qu'après, on a parlé avec des personnes, c'était génial. Et puis, c'est là où on se dit, on parle et on se dit, ben moi je viens de Reims, et puis l'autre personne me dit, ah ben moi je viens de Reims aussi.
0: Oui,
1: d'accord, mais vous, qu'est-ce que vous faites ici? Ben moi c'est pour raison professionnelle. Ben nous aussi, du coup.
0: Mais la
1: donc
0: preuve.
1: Au final, c'est vrai que.
0: Donc vous avez devenu amis, quoi, je veux dire.
1: Non, mais et puis le monde est petit. Alors nous, on habite à la base près de Reims, donc à Benneroy, dans un village. Du coup, cette personne me dit, ah ben moi j'ai mon beau-fils, lui qui habite dans un village à côté de Reims. Je lui dis, ah ouais, ben, dites-moi, moi c'est vrai que je connais un peu tous les villages, forcément. Il me dit à Benneroy. Je dis oui, d'accord. Bah, je dis nous, notre maison, elle est à Benneroy, là, actuellement en vente. Non, mais c'est incroyable quand je vois tous les villages.
0: Le vraiment un hasard insensé. Vous venez à Tanné, vous rencontrez des compatriotes.
1: Non, mais et vraiment du même village. Enfin, c'est. Ouais.
0: Non, mais c'est sympathique en tout cas.
1: Non, oui, ça. Ah, du coup, on a pu bien discuter avec plusieurs personnes et puis c'est sympa d'échanger aussi un petit déjeuner.
0: Bah, de toute façon, c'est ce qu'on dit toujours dans le vignoble, c'est autour d'un canon qu'on peut discuter.
1: Tout à fait. Oui.
0: Surtout le vignoble de Tanné. Bienvenue à Tanné, donc. Je pense qu'on vous l'a déjà dit de nombreuses fois, je vous le répète. Donc, on peut trouver toutes vos coordonnées sur le site internet de...
1: Tout à fait, sur le site U-Express Tanné, on a tout. Alors déjà, nous, on a le Facebook, donc déjà, où il y a beaucoup d'informations. Et après, de toute façon, il y a les sites officiels Coopérative U, où il suffit de mettre dans les barres de recherche Tanné ou les autres magasins. De toute façon, c'est des collègues aussi.
0: De toute façon,
1: on peut retrouver les autres magasins.
0: Les promotions générales sont sur le site.
1: Tout à fait.
0: Vous pouvez en faire sur place, évidemment.
1: Oui, oui, exactement.
0: Vous êtes votre patron.
1: Oui.
0: Vous êtes votre patron.
1: On peut faire nos promos sur place et on suit les catalogues.
0: En plus de ce qui existe, c'est ça, d'accord.
1: On suit les catalogues U également.
0: L'essentiel, c'est que le client sorte en rigolant.
1: Tout à fait. Moi, tant qu'ils partent avec le sourire, ça me va très bien. C'est que j'ai réussi ma mission.
0: C'est ça. Non, mais c'est... c'est ça qu'il faut souligner. Quand les choses vont bien, il faut le dire.
1: C'est vrai.
0: Voilà, je pense qu'il faut le dire et le répéter. Ça ne gâte rien. Donc, écoutez, Julien Germain, on va vous remercier d'être venu de l'avenue de la Fringale à Tanné jusqu'à jusqu'au bord du Beuvron.
1: Eh ben, merci de m'avoir invité.
0: Puis on espère bien vous voir, quoi.
1: Ben, j'espère. Si, si et puis, vous... de toute façon, si on a des projets ensemble, oui, on va ça. Pouvoir se revoir.
0: Vous verrez ça avec la haute direction de la radio, là, qui est.
1: Tout à fait.
0: Nos patrons sont, sont une rigueur pas possible, alors donc.
1: Oui, je vois ça, effectivement. Non, oui.
0: On ne peut que bien s'entendre. Eh ben, merci donc à nouveau. Puis quant à nous, ben, on va se retrouver sur l'antenne de Flotteur FM, bien évidemment, pour un prochain numéro de À cœur ouvert.
2: Mais on va se quitter, puis, bien sûr, petite, en musique, quitter, avec une dédicace.
0: Avec, avant de se quitter, voilà. Merci Karine. On va faire une petite dédicace avec un deuxième disque.
1: Eh ben, déjà, moi, une petite dédicace donc, au Rémois, à ma famille qui est sur Rille la Montagne, à mes amis qui sont dans la montagne de Reims. Puis,
0: parce que la montagne,
1: reverra... Oui, enfin, c'est un plateau, mais on appelle ça la montagne de Reims. Et puis, on se reverra assez vite.

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2: Bonjour à tous. Le bilan provisoire de l'incendie Tarado-les-Arcs est de 200 hectares brûlés sur les hauteurs boisées entre les deux communes de la Dracénie. Le feu n'était pas fixé ce matin. On a encore un secteur qui nous embête, à expliquer le contrôleur général à la tête des pompiers du Var. C'est le flanc gauche du feu, assez inaccessible. Nous avons ce matin des pistes avec des boules pour pouvoir monter. Nous allons faire des lignes d'appui retardant, c'est-à-dire mettre du produit retardant pour éviter que si le feu redémarre, il puisse progresser. C'est le travail en cours donc ce matin, au lendemain du feu qui a éclaté à proximité de Tarado. Il a rapidement touché des espaces en partie urbanisés, une dizaine de maisons qui étaient touchées, dont 4 pompes complètement brûlées. Un pompier a été légèrement blessé à la main. Il va bien. Si une grande partie du pays respire de nouveau, la situation météo reste tendue aujourd'hui. Météo France a placé 27 départements en risque élevé de feux de forêt. 6 sont par ailleurs toujours en vigilance orange pour canicule, alors que de fortes chaleurs et sécheresses ont favorisé ce dimanche des incendies. Donc dans le Var et en Corse, un peu moins de 40 000 hectares de forêt ou de végétation ont brûlé en France depuis le début de l'année. C'est ce qu'a avancé le ministre de l'Intérieur, Laurent Nunez. Ce qui est évidemment beaucoup plus que tout ce qui a été brûlé l'année dernière, et à la même période, beaucoup plus qu'en 2022, qui était déjà une saison exceptionnelle. Le ministre de l'Intérieur a aussi fait le bilan des personnes arrêtées suite à ces incendies, avec 111 interpellations pour la France entière, dont une grande partie reconnaissent les faits. Il a aussi rappelé que 9 feux sur 10 sont d'origine humaine, volontaire ou accidentelle. Reporters sans frontières et l'hebdomadaire régional L'Essor Savoyard accusent aujourd'hui des membres de l'équipe municipale d'Annecy d'avoir acheté des centaines de numéros du magazine local en juin afin d'étouffer une affaire de viol. En une de ce magazine, le témoignage d'un homme accusant viol le premier adjoint au maire d'Annecy, Anthony Granger. L'élu a depuis été placé en retrait de ses fonctions par le maire et ancien ministre macroniste Antoine Armand. Voilà, c'est la fin de cette édition. Merci de l'avoir suivi.

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expliquait le contrôleur général à la tête des pompiers du Var. C'est le flanc gauche du feu, assez inaccessible. Nous avons ce matin des pistes avec des boules pour pouvoir monter. Nous allons faire des lignes d'appui retardant, c'est-à-dire mettre du produit retardant pour éviter que si le feu redémarre, il puisse progresser. C'est le travail en cours donc ce matin, au lendemain du feu qui a éclaté à proximité de Tarado. Il a rapidement touché des espaces en partie urbanisés, une dizaine de maisons qui étaient touchées, dont 4 ont complètement brûlé. Un pompier a été légèrement blessé à la main. Il va bien. Si une grande partie du pays respire de nouveau, la situation météo reste tendue aujourd'hui. Météo France a placé 27 départements en risque élevé de feux de forêt. 6 sont par ailleurs toujours en vigilance orange pour canicule, alors que de fortes chaleurs et sécheresses ont favorisé ce dimanche des incendies. Donc dans le Var et en Corse, un peu moins de 40 000 hectares de forêt ou de végétation ont brûlé en France depuis le début de l'année. C'est ce qu'a avancé le ministre de l'Intérieur, Laurent Nunez. Ce qui est évidemment beaucoup plus que tout ce qui a été brûlé l'année dernière et à la même période, beaucoup plus qu'en 2022, qui était déjà une saison exceptionnelle. Le ministre de l'Intérieur a aussi fait le bilan des personnes arrêtées suite à ces incendies avec 111 interpellations pour la France entière, dont une grande partie reconnaissent les faits. Il a aussi rappelé que 9 feux sur 10 sont d'origine humaine, volontaire ou accidentelle. Reporters sans frontières et l'hebdomadaire régional L'Essor Savoyard accusent aujourd'hui des membres de l'équipe municipale d'Annecy d'avoir acheté des centaines de numéros du magazine local en juin afin d'étouffer une affaire de viol. En une de ce magazine, le témoignage d'un homme accusant de viol le premier adjoint au maire d'Annecy, Anthony Granger. L'élu a depuis été placé en retrait de ses fonctions par le maire et ancien ministre macroniste Antoine Armand. Voilà, c'est la fin de cette édition. Merci de l'avoir suivi.

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1: Fête de la moisson, ce sera le 25 juillet entre 10h et 18h à Étais-la-Sauvin, la Michoterie avec marché de producteurs, animaux de la ferme, tonte de moutons, concours de labour, animation enfant, balade poney, boudin à vendre sur place et restauration et buvette sur place. Exposition et démonstration de matériel, lisseuse, batteuse. Alors venez nombreux, c'est la fête de la moisson, samedi 25 juillet entre 10h et 18h à Étais-la-Sauvin. Chorale éphémère animée par Olivier Raymond. Rendez-vous samedi 25 juillet, 18h à l'église de Menoux et dimanche 26 juillet, 17h à l'église de Trucy-l'Orgueilleux. L'entrée est libre. Fête de la Saint-Loup au bord du canal danois, c'est samedi 25 juillet, midi et après-midi, repas champêtre à 12h avec apéritif, griotte avec kir, cassolette de Saint-Jacques, petits légumes, cuisse de pintade au girolle avec son accompagnement, salade fromage, tartelette à la fraise. Le tarif est de 25€, 15€ pour les enfants. Inscription auprès de Stéphane au 07 84 76 67 73. Bal gratuit animé à l'accordéon par Orphéane. Le soir, jambon à la broche à 20h, pas d'inscription préalable, feu d'artifice à 23h et animation DJ. Alors venez nombreux, c'est la fête de la Saint-Loup, c'est au bord du canal danois et c'est samedi 25 juillet. Les amis du château de Drue-les-Belles-Fontaines vous proposent de faire un petit tour au Moyen-Âge le 26 juillet à partir de 10h et ce jusqu'à 17h dans la cour du château de Drue-les-Belles-Fontaines. Tout au long de la journée, vous y découvrirez diverses animations telles que représentation équestre par Charlotte de Grenon et son cheval, danse médiévale avec la troupe Les Vilains, musique trad, cornemuse, vielle, haroux et accordéon, exposition d'artisanat et de produits locaux, broderie, costume, visite guidée du château et de la maquette dans la salle d'exposition et petite restauration avec gâteaux, boissons vous seront proposés. L'entrée est de 6€, 3€ pour les enfants de plus de 8 ans. Alors ne manquez pas cette journée exceptionnelle. Un petit tour au Moyen-Âge par les amis du château de Drue-les-Belles-Fontaines. C'est le 26 juillet à partir de 10h dans la cour du château.
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1: Profitez au maximum des propriétés du citron. Lorsqu'on congèle le citron, on peut profiter de toutes les propriétés bienfaisantes de son zeste, comme de sa pulpe, et ainsi l'ajouter à de multiples recettes. Sa haute teneur en nutriments essentiels en fait l'un des aliments les plus sains, et son zeste contient des composés aux vertus bienfaisantes pour la santé. La peau du citron contiendrait entre 5 et 10 fois plus de propriétés que son jus. Alors comment profiter du zeste de citron? Il existe différentes manières de profiter du citron en entier sans jeter sa peau. La technique du citron congelé. Les ingrédients: 3 cuillères de vinaigre de pomme, soit 30 ml, 250 ml d'eau, 1 citron biologique. Diluez le vinaigre de pomme dans l'eau et rincez le citron. Puis mettez-le au congélateur le temps nécessaire à sa congélation. Une fois le citron congelé, râpez la peau et la pulpe. Vous pouvez ensuite l'utiliser dans bon nombre de vos préparations. D'autre part, il peut également être très utile pour la beauté, comme exfoliant naturel, désodorisant, crème éclaircissante, tonique et astringent. Le fait de profiter du citron dans son ensemble peut apporter à l'organisme une source de nutriments. La peau de cet agrume contient des fibres, du potassium, magnésium, calcium, acide folique et bêta-carotène. Il améliore la réponse immunitaire du corps et éloigne les agents pathogènes qui provoquent les infections. Le citron a également une haute teneur en bioflavonoïdes, des antioxydants qui peuvent diminuer les niveaux de stress oxydant dans le corps pour réduire les dommages cellulaires. Par ailleurs, au vu de son pouvoir détoxifiant et diurétique, le citron aide à nettoyer le sang pour améliorer la circulation sanguine. La peau du citron, tout comme le jus, a un effet alcalinisant dans l'organisme qui peut aider à contrôler le pH dans le sang pour prévenir les maladies chroniques. L'huile essentielle de citron est en fait une essence du zeste de citron. L'essence de citron peut être diffusée dans la maison pour prévenir les maux de l'hiver. Quelques gouttes dans un bol d'huile végétale permet de blanchir les ongles. L'huile essentielle de citron est aussi un bon anti-âge. Elle peut donc être intégrée à faible dose dans un soin anti-âge pour l'élasticité de la peau.
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5: Bonjour à toutes et à tous.
6: Bonjour.
5: Amis Flutter. Alors, on continue nos petites recettes sympathiques de l'été.
6: Eh oui.
5: Jusqu'au mois d'août, nous sommes en vacances.
6: Eh oui. On reviendra au mois de septembre, hein, vous inquiétez pas. Hein.
5: Je suis avec Julie, Chantal et Karine.
6: Voilà, bonjour à toutes. Alors,
5: aujourd'hui, je vous propose tartelette rustique, justement, on en parlait, feta épinard.
6: On en parlait. Feta tomate.
5: C'est vrai que dans les chaussons, on peut très bien aussi incorporer des épinards, tu vois. Voilà. Ou alors de l'oseille.
6: Oui, aussi.
5: Alors, tartelette rustique feta épinard. 15 minutes de préparation. 25 minutes de cuisson. C'est une recette pour 4 personnes. 150 g de pousse d'épinard. 4 brins de menthe. Un jaune d'œuf, 300 g de feta, 2 pâtes brisées, 60 g de pignon, du sel et du poivre. Vous commencez par préparer la garniture. Alors préchauffez le four à 200 degrés. Hachez grossièrement les épinards et la menthe. Mélangez la feta émiettée, les pignons, la menthe et les épinards. Vous salez et vous poivrez. Vous préparez les tartelettes. Vous étalez les pâtes brisées, découpées 4 ronds, un peu plus grands que vos moules. Donc, il faut les découper beaucoup plus grands que ton petit moule pour pouvoir les recouvrir.
6: Pour pouvoir les recouvrir après, d'accord.
5: Voilà. Garnissez-les de farce. Et vous rabattez les bords de la pâte sur la farce sans les fermer pour que justement la cuisson se fasse.
6: Alors, se fasse même à l'intérieur.
5: Vous badigeonnez de jaune d'œuf et vous enfournez pour 25 à 30 minutes. Voilà, ces petites tartelettes rustiques, c'est simple.
6: C'est simple, hein,
5: et
6: ouais.
5: C'est bon, tu vois.
6: Ouais, c'est vrai que non, c'est bien pour.
5: C'est bien. Aussi, et hein. Quand tu vois les petits moules, c'est quand même assez grand. Ouais, donc ouais. Quand tu prépares un buffet, tu peux les couper en deux.
6: Ouais aussi, ouais. Non mais c'est bien. Hein? Ça change en plus.
5: Voilà. Bon. Bah, et là, c'est feta épinard. Ils appellent ça rustique parce que tu rabats les bords sur le dessus. C'est ce qu'on faisait les grands-mères dans le temps. Ma grand-mère, quand elle faisait une tarte aux pommes, elle mettait
6: souvent.
5: Beaucoup plus large de pâte et elle rabattait comme ça dessus. Ça faisait comme une grosse flamiche.
6: Ah oui, ouais, ouais.
5: C'était, c'est vrai. C'était bon.
6: Ah. Tout est bon. À partir du moment qu'on le fait déjà.
5: Voilà.
6: Hein,
5: voilà.
6: Quand c'est cuisiné par soi-même, déjà, c'est.
7: Ah bah, de toute façon, hein? C'est vrai que c'est pas pareil.
6: C'est pas pareil.
5: Non, non, non.
6: Puis le plaisir de le faire et de,
5: ah bah, moi,
6: de le proposer aux autres, oui. Voilà, c'est déjà.
5: Hein? Alors, et bah, merci. Ce matin, on m'a dit on te reconnaît quand t'as la radio parce que tu dis souvent j'adore.
6: Ah.
5: Moi, j'adore. Alors là,
6: oui, on adore
5: si,
6: tout. Alors,
5: s'il m'écoute, il va dire c'est Domi parce qu'elle adore.
6: Elle adore.
5: C'est ce qu'il m'a dit ce matin, ça, j'adore.
6: Il y a très peu de choses qu'on n'aime pas, donc forcément,
5: c'est vrai,
6: c'est
5: oui.
6: compliqué après.
5: Hein. Oui, c'est vrai, c'est vrai.
6: Et donc, à demain.
5: À demain.
6: Merci.
5: À demain.
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2: Bonjour à tous. Le bilan provisoire de l'incendie Tarado-les-Arcs est de 200 hectares brûlés sur les hauteurs boisées entre les deux communes de la Dracénie. Le feu n'était pas fixé ce matin. On a encore un secteur qui nous embête, a expliqué le contrôleur général à la tête des pompiers du Var. C'est le flanc gauche du feu, assez inaccessible. Nous avons ce matin des pistes avec des boules pour pouvoir monter. Nous allons faire des lignes d'appui retardant, c'est-à-dire mettre du produit retardant pour éviter que si le feu redémarre, a expliqué le contrôleur général à la tête des pompiers du Var. C'est le flanc gauche du feu, assez inaccessible. Nous avons ce matin des pistes avec des boules pour pouvoir monter. Nous allons faire des

Respire de nouveau, la situation météo reste tendue aujourd'hui. Météo France a placé 27 départements en risque élevé de feux de forêt. 6 sont par ailleurs toujours en vigilance orange pour canicule, alors que de fortes chaleurs et sécheresses ont favorisé ce dimanche des incendies. Donc dans le Var et en Corse, un peu moins de 40 000 hectares de forêt ou de végétation ont brûlé en France depuis le début de l'année. C'est ce qu'a avancé le ministre de l'Intérieur, Laurent Nunez. Ce qui est évidemment beaucoup plus que tout ce qui a été brûlé l'année dernière et à la même période, beaucoup plus qu'en 2022, qui était déjà une saison exceptionnelle. Le ministre de l'Intérieur a aussi fait le bilan des personnes arrêtées suite à ces incendies avec 111 interpellations pour la France entière dont une grande partie reconnaissent les faits. Il a aussi rappelé que 9 feux sur 10 sont d'origine humaine, volontaire ou accidentelle. Reporters sans frontières et l'hebdomadaire régional L'Essor Savoyard accusent aujourd'hui des membres de l'équipe municipale d'Annecy d'avoir acheté des centaines de numéros du magazine local en juin afin d'étouffer une affaire de viol. En une de ce magazine, le témoignage d'un homme accusant de viol le premier adjoint au maire d'Annecy, Anthony Granger. L'élu a depuis été placé en retrait de ses fonctions par le maire et ancien ministre macroniste Antoine Armand. L'heure n'est pas à la désescalade à la ville portuaire de Bouchehr dans le sud-ouest de l'Iran où se trouve la seule centrale nucléaire civile en fonctionnement d'Iran a été visée aujourd'hui par de nouvelles frappes américaines. Il y a quelques minutes, plusieurs endroits de la ville de Bouchehr ont été frappés par des projectiles tirés par les ennemis américains. C'est ce qu'a déclaré le gouverneur de la ville, cité par l'agence officielle IRNA. Le site avait été ciblé par les Américains et les Israéliens en avril. Les États-Unis ont annoncé un peu plus tôt aujourd'hui avoir mené des frappes sur l'Iran pour la 9e nuit consécutive. Le Premier ministre réunit aujourd'hui à Matignon les responsables des groupes du socle commun à l'Assemblée nationale. Les présidents des groupes LR, Modem, Horizon et Renaissance sont conviés. Sébastien Lecornu a prévu d'évoquer notamment la mesure controversée sur la réintroduction de l'acétamipride dont ne veulent pas Gabriel Attal et une partie du groupe Renaissance. Un drame en Espagne, victime de l'effondrement d'une fontaine près de Salamanque lors des célébrations du titre de l'Espagne à la Coupe du Monde. Un jeune adolescent de 13 ans est décédé la nuit dernière. Deux autres personnes ont été blessées. Et puis, ils auront illuminé l'été en Amérique du Nord à l'issue de cette 23e Coupe du Monde de l'histoire remportée hier par l'Espagne au terme d'une finale gagnée en prolongation face à une Argentine totalement démunie sur le score de 1-0. Plusieurs acteurs de ce tournoi ont été honorés via des distinctions individuelles au MetLife Stadium dans la banlieue de New York de façon assez logique, même si Lionel Messi aurait aussi pu prétendre à ce prix sans une prestation fantomatique en finale. Le capitaine espagnol Rodri a été désigné meilleur joueur de la compétition et ce tandis que son défenseur Pau Barcy se sera a vu attribuer le titre de meilleur jeune et son portier Unai Simon celui de meilleur gardien. Seulement quatrième à l'arrivée, l'équipe de France n'est pas en reste. Avec 10 réalisations en 8 matchs cet été, Kylian Mbappé, désormais seul recordman du nombre de buts dans la compétition, est sacré meilleur buteur du tournoi pour la deuxième fois de suite après son soulier d'or au Qatar. Michael Olise, lui, termine meilleur passeur avec 7 offrandes. Voilà, c'est la fin de cette édition. Merci de l'avoir suivi.

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Bonjour chers auditeurs de Flotteur FM, c'est Marie-Odile de l'espace bien-être à Antra. Je vais vous parler aujourd'hui des crampes si fréquentes pendant les périodes de canicule. En effet, même au repos, les fortes températures estivales peuvent déclencher de violentes contractions musculaires liées à une transpiration excessive et une hydratation mal ajustée qu'il faut corriger rapidement pour stopper ces spasmes. Les températures extrêmes mettent les organismes à rude épreuve, même sans le moindre effort physique. La perte silencieuse de minéraux par la transpiration va modifier la chimie interne et exposer particulièrement les personnes âgées, dont la sensation de soif en parallèle s'amenuise, au risque de déséquilibre sanguin majeur. Pourquoi la chaleur favorise-t-elle les crampes ? Lors d'épisodes de forte chaleur, l'organisme augmente la production de sueur pour maintenir une température corporelle stable. Cette transpiration entraîne une perte d'eau, mais aussi d'électrolytes, notamment le sodium, le potassium, le magnésium. Lorsque ces pertes d'épisodes de forte chaleur, l'organisme augmente la production de sueur pour maintenir une température corporelle stable. Cette transpiration entraîne une perte d'eau, mais aussi

s'efforce de réguler sa température interne en produisant de la sueur. Et ce mécanisme de refroidissement entraîne la fuite de minéraux essentiels. Un adulte peut perdre jusqu'à 2 litres de sueur par heure lors d'une exposition extrême, ce qui représente une perte de 2 à 4 grammes de sodium pur. Et notre réflexe naturel pousse à boire abondamment de l'eau claire. Boire de l'eau non minéralisée en grande quantité va alors diluer le sodium restant dans le sang, un phénomène désigné sous le terme d'hyponatrémie. Cette anomalie chimique déclenche une hyperexcitabilité nerveuse. Les terminaisons motrices deviennent instables et envoient des décharges électriques spontanées aux fibres musculaires. Vous subissez alors une contraction involontaire et brutale, souvent annoncée par de légères fasciculations ou des picotements. On a donc une symphonie minérale totalement perturbée, car notre équilibre musculaire repose sur une mécanique de précision impliquant plusieurs minéraux. Le magnésium agit comme le régulateur principal de la relaxation musculaire. Lorsqu'une sudation abondante provoque une carence soudaine, ce minéral ne parvient plus à contrer l'effet contractant du calcium. Notre muscle reste alors littéralement bloqué en position de tension extrême. Le potassium s'avère indispensable pour que la membrane cellulaire retrouve alors son état de repos et la fatigue métabolique s'installe en parallèle. Même immobile, votre corps travaille intensément pour combattre le stress thermique. Et cette lutte épuise rapidement vos réserves nutritionnelles et favorise la répétition d'espace, rendant la récupération musculaire beaucoup plus laborieuse. Alors que faire? Certaines mesures simples permettent de libérer le muscle et d'éviter les récidives. Historiquement, le sel constituait le meilleur remède, distribué sous forme de tablettes aux ouvriers des fonderies pour prévenir ces troubles bien avant l'avènement de la médecine moderne. En secourisme immédiat, l'étirement passif et lent du muscle opposé rompt l'arc réflexe. Vous pouvez masser doucement la zone pour relancer la circulation sanguine. Mais attention, n'utilisez jamais de douche froide, ce choc thermique risquerait d'aggraver la contracture. Ayez une hydratation stratégique, privilégiez les eaux gazeuses sodées. En cas de crise sévère, la méthode médicale recommande de dissoudre 2 cuillères à café de sel dans 1 litre d'eau pour restaurer immédiatement l'équilibre. Ayez une assiette anti-crampe alors. Consommez massivement des aliments riches en potassium, comme les bananes, les abricots secs, et en magnésium, comme les amandes et le chocolat noir. Et le soir, pratiquez des étirements avant de coucher et adoptez une posture de sommeil qui allonge naturellement vos mollets pour empêcher toute contraction pendant la nuit. Pendant les épisodes de canicule, ne sous-estimez jamais une crampe musculaire. Elle peut être le premier signe d'une déshydratation ou d'un déséquilibre en minéraux. Adoptez une hydratation régulière, limitez les efforts aux heures les plus chaudes et privilégiez une alimentation riche en potassium, en magnésium. Cela va rester les meilleures armes pour protéger votre organisme. 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
2: Bonjour à tous. Les incendies se multiplient en cette période de canicule, notamment dans le sud-est. Plusieurs feux se sont déclenchés hier dans le Var, favorisés par les fortes chaleurs et la sécheresse. Le département a été placé en vigilance orange à la canicule par Météo France et en risque extrême aux feux de forêt. L'incendie le plus virulent a commencé vers 15h dans la commune de Tarado, à l'arrière du golfe de Saint-Tropez. Plus de 600 pompiers ainsi que 200 véhicules ont été mobilisés hier. Le feu, qui a parcouru plus de 200 hectares, a touché principalement cette commune et les Arcs. Il évolue désormais favorablement, mais n'est pas encore fixé. C'est ce qu'a fait savoir ce matin la préfecture du Var. Le directeur départemental du service d'incendie et de secours du Var a affirmé que le feu devrait être fixé aujourd'hui. Si une grande partie du pays respire de nouveau, la situation météo reste tendue en France. Aujourd'hui, Météo France a placé 27 départements en risque élevé de feux de forêt. 6 sont par ailleurs toujours en vigilance orange pour canicule, alors que forte chaleur et sécheresse ont favorisé hier donc les incendies dans le Var et en Corse. Des canicules à répétition, un déficit pluviométrique historique. Depuis plusieurs semaines, les niveaux d'eau sont en souffrance dans le pays, que ce soit celui des nappes phréatiques ou celui des cours d'eau. Un quart des ruisseaux sont déjà à sec ou en rupture d'écoulement, selon le dernier bilan de l'Office français de la biodiversité daté du 16 juillet. Des hydrologues estiment qu'un retour à la normale ne devrait pas intervenir avant l'automne. Les ossements retrouvés jeudi à Mélog dans le Tarn vont-ils permettre d'éclairer les circonstances de la mort de Delphine Jubilard ? Ce week-end, les analyses ont permis de confirmer qu'il s'agissait bel et bien des os de l'infirmière disparue en 2020, mais elles n'ont pour le moment pas permis de révéler les causes précises. Les ossements retrouvés jeudi à Mélog dans le Tarn vont-ils permettre d'éclairer les circonstances de la mort de Delphine Jubilard ? Ce week-end, les analyses ont permis de confirmer qu'il s'agissait bel et bien des os de l'infirmière disparue

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2: Bonjour à tous. Le sort du procès en appel de Cédric Jubilard sera fixé avant la fin de semaine. La cour d'appel de Toulouse doit décider si l'audience prévue à partir du 21 septembre est maintenue ou reportée. Avant de trancher, la magistrate chargée du dossier consultera les avocats des enfants et de la famille de la victime ainsi que les réquisitions du parquet. Les avocats de Cédric Jubilard demandent un renvoi depuis les aveux de leur client et la découverte des ossements identifiés comme étant ceux de Delphine Ossaguel, l'épouse de Cédric Jubilard. Dans le Var, l'incendie qui s'est déclaré dimanche entre Tarado et les Arcs est en voie de stabilisation, mais il n'est pas encore totalement maîtrisé. Plus de 360 sapeurs-pompiers restent mobilisés sur le terrain après un feu qui a parcouru 200 hectares. Le sinistre a détruit 4 maisons, endommagé 6 autres et ravagé 15 véhicules. Environ 150 habitants ont été évacués avant de pouvoir regagner leur domicile pour la plupart. La circulation des trains reste fortement perturbée entre Toulon et les Arcs avec des suppressions et d'importants retards attendus jusqu'à mardi. Le Var demeure placé en vigilance orange canicule et en risque extrême de feux de forêt. Le groupe Pierre et Vacances, Center Park, fleuron du tourisme français se rapproche d'un changement de propriétaire. Ce sera la société d'investissement émirati Mubadala Capital qui a trouvé un accord pour lancer une offre publique d'achat sur l'ensemble du capital. Le groupe Pierre et Vacances, qui gère plus de 45 000 logements touristiques et accueille près de 8 millions de clients chaque année, devrait bénéficier d'une valorisation d'environ 1 milliard d'euros. Des incidents ont éclaté à Buenos Aires après la défaite de l'Argentine face à l'Espagne en finale de la Coupe du Monde. Réunis autour de l'obélisque, plusieurs supporters se sont heurtés aux forces de l'ordre après avoir tenté de franchir les barrières de sécurité. Plusieurs arrestations ont eu lieu, mais aucun bilan officiel n'a encore été communiqué. L'Espagne, elle, célèbre son nouveau sacre au lendemain de la victoire 1-0 face à l'Argentine. La sélection espagnole est rentrée à Madrid ce lundi après-midi. À leur descente d'avion, le milieu de terrain Rodri a présenté le trophée aux supporters. La parade des champions du monde est prévue à 18h. Fin de cette édition. Très bonne journée à tous.
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1: Bonjour Johanna.
2: Bonjour Karine.
1: Alors quelle visite est mise à l'honneur dans cette chronique ?
2: Alors aujourd'hui, direction Varzy avec la visite de ce joli village au toit pentu et autour de son château. Le patrimoine varzicois est particulièrement riche et c'est pourquoi nous nous intéressons plus spécifiquement à la ville basse de Varzy. Il faut savoir qu'une seconde visite aura lieu en août et sera consacrée uniquement à la ville haute. Pour commencer, d'où vient le nom Varzy ? Il pourrait dériver du celtique var, signifiant eau, en référence à la présence importante de l'eau dans la ville basse. Varzy présente une véritable richesse historique visible à travers l'ancien château des évêques d'Auxerre, son patrimoine religieux et ses anciennes écoles.
1: La visite s'avère quand même passionnante et riche en découvertes. Alors on commence peut-être par cet ancien château du coup ?
2: Oui, il faut savoir que l'entrée de sa cour se situe à l'extrémité des grandes promenades. Il a été construit au XIIe siècle par Hugues de Noyers, évêque d'Auxerre, sur l'emplacement d'une demeure plus ancienne datant du Xe siècle. L'ancien château des évêques d'Auxerre, seigneur de Varzy jusqu'à la Révolution, témoigne de l'influence majeure de ces derniers en Nivernais. Le château symbolisait à lui seul cette double casquette de l'évêque, chef religieux d'un côté, mais aussi seigneur du lieu. Petite particularité, la tour Isoar, principale tour du château, symbolisait autrefois la souveraineté temporelle de l'évêque et aurait accueilli en ses murs de puissants personnages. L'ensemble est inscrit au titre des monuments historiques depuis 1946 et c'est dans ce cadre verdoyant hors du commun que le site accueille aujourd'hui tout type d'événements.
1: En se baladant dans cette ville basse, une chose saute quand même aux yeux. L'éducation a toujours compté à Varzy.
2: Effectivement, et c'est encore le cas aujourd'hui avec ses nombreux pôles scolaires. Mais en creusant un peu, j'ai été surprise de voir combien d'écoles différentes existaient autrefois à Varzy. Tout d'abord, vous avez cette ancienne école de filles au niveau des grandes promenades qui abrite maintenant plusieurs services et notamment l'espace socioculturel du Val du Sauzet. Lors de sa création, elle avait d'ailleurs suscité de vives controverses car elle marquait une étape importante dans la laïcisation et le développement de l'enseignement féminin. Si vous poursuivez

0: dans la rue Saint-Jean, vous découvrirez une grande bâtisse au perron semi-circulaire. Mais celle-ci fut d'abord l'école des garçons, avant d'accueillir de 1856 à 1993 le musée Auguste Grasset. Et enfin, l'ancienne école normale d'instituteurs de la Nièvre, en activité de 1861 à 1941, est devenue, en 1998, le lycée-collège du Mont-Châtelet. On le voit bien, malgré des débats parfois vifs, l'éducation a toujours occupé une place centrale dans l'histoire de la ville.
1: Ce qui est aussi fascinant, c'est la réutilisation de ces bâtiments, du coup.
0: Et ce n'est pas simplement une question pratique, cela raconte toujours l'évolution de la société et la manière dont ces valeurs changent avec le temps. Transformer une école en musée ou une école normale en établissement supérieur, en établissement d'enseignement actuel, c'est aussi dire quelque chose de l'évolution de l'éducation elle-même et de la mémoire que l'on choisit de préserver.
1: Alors, nous avons évoqué un peu plus tôt les évêques d'Auxerre, mais le patrimoine religieux varzicois ne s'arrête pas à eux, loin de là.
0: Un riche patrimoine religieux se dévoile au fil des rues varzicoises, avec notamment l'ancienne collégiale Sainte-Eugénie, dont il ne subsiste aujourd'hui que les vestiges de la chapelle Saint-Roch, ainsi que l'actuelle église Saint-Pierre-et-Lien. La construction de cette église de style gothique débute en 1225 et se poursuit jusqu'en 1280, date de sa première bénédiction. Sa consécration officielle n'interviendra toutefois qu'en 1350. Les dimensions de l'édifice témoignent de l'importance qu'avait la cité à l'époque médiévale. Sa réalisation doit beaucoup aux contributions des chanoines, mais aussi des habitants du bourg et des hameaux environnants. Elle contient de vraies œuvres d'art telles que des reliquaires et surtout le triptyque de Sainte-Eugénie, peinture qui retrace sur trois panneaux de bois dont les deux volets extérieurs peuvent se refermer sur celui du milieu, la vocation et le martyr de la sainte.
1: Et enfin, les grandes promenades, lieu central des festivités varzicoises, recèlent elles aussi de nombreuses histoires du coup ?
0: Ah, peut-être, mais je ne sais pas, j'ai peut-être pas tout dévoilé. Hein.
1: Surprise.
0: Ce que l'on peut dire, c'est que cet espace de détente arborée a été aménagé pour la première fois en 1741 avec la plantation de marronniers d'Inde issus des pépinières du château de Menoux, dont quelques spécimens sont encore visibles aujourd'hui. Et si vous regardez les plaques des rues de part et d'autre des promenades, elles portent d'ailleurs les noms de deux évêques d'Auxerre, Jacques Amiot et Nicolas Cotebert, un autre clin d'œil au riche passé varzicois.
1: Une belle visite et ce n'était que la ville basse.
0: Et oui, pour la ville haute, il faudra attendre la visite du mois d'août. Sachez qu'un pot de l'amitié sera offert et conclura la balade. Pour en finir, je tiens à conclure en remerciant la municipalité de Varzy pour son accueil. Merci Karine et rendez-vous très bientôt pour une nouvelle chronique.
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1: Fête de la moisson, ce sera le 25 juillet entre 10h et 18h à Étais-la-Sauvin, la Michoterie avec marché de producteurs, animaux de la ferme, tonte de mouton, concours de labour, animation enfant, balade poney, boudin à vendre sur place et restauration et buvette sur place. Exposition et démonstration de matériel, lisseuse, batteuse. Alors venez nombreux, c'est la fête de la moisson, samedi 25 juillet entre 10h et 18h à Étais-la-Sauvin. Chorale éphémère animée par Olivier Raymond. Rendez-vous samedi 25 juillet, 18h à l'église de Menoux et dimanche 26 juillet, 17h à l'église de Trucy-l'Orgueilleux. L'entrée est libre. Fête de la Saint-Loup au bord du canal danois, c'est samedi 25 juillet, midi et après-midi, repas champêtre à 12h avec apéritif, griotte avec kir, cassolette de Saint-Jacques, petits légumes, cuisse de pintade au girolles avec son accompagnement, salade fromage, tartelette à la fraise. Le tarif est de 25€, 15€ pour les enfants. Inscription auprès de Stéphane au 07 84 76 67 73. Bal gratuit animé à l'accordéon par Orphéane. Le soir, jambon à la broche à 20h, pas d'inscription préalable, feu d'artifice à 23h et animation DJ. Alors venez nombreux, c'est la fête de la Saint-Loup, c'est au bord du canal danois et c'est samedi 25 juillet. Les amis du château de Druy-les-Belles-Fontaines vous proposent de faire un petit tour au Moyen-Âge le 26 juillet à partir de 10h et ce jusqu'à 17h dans la cour du château de Druy-les-Belles-Fontaines. Tout au long de la journée, vous y découvrirez diverses animations telles que représentation équestre par Charlotte de Grenon et son cheval, danse médiévale avec la troupe Les Vilains, musique trad, cornemuse, vielle, harou et accordéon, exposition d'artisanat et de produits locaux, broderie, costume, visite guidée du château et de la maquette dans la salle d'exposition et petite restauration avec gâteaux, boissons vous seront proposés. L'entrée est de 6€, 3€ pour les enfants de plus de 8 ans. Alors ne manquez pas cette journée exceptionnelle. Un petit tour au Moyen-Âge par les amis du château de Druy-les-Belles-Fontaines. C'est le 26 juillet à partir de 10h dans la cour du château.
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1: Bonjour à tous, on commence ce flash principalement avec du football. L'Espagne célèbre son nouveau sacre au lendemain de sa victoire 1-0 face à l'Argentine en finale. La sélection espagnole est rentrée à Madrid ce lundi après-midi pour un bain de foule au Palacio de Cibeles qui a lieu en ce moment même. Une Coupe du Monde 2026 avec un premier bilan. Kylian Mbappé termine meilleur buteur du tournoi avec 10 réalisations et par la même occasion le meilleur buteur de l'histoire de la Coupe du Monde avec 22 réalisations au compteur. Au classement des buteurs par club, le Paris Saint-Germain se classe deuxième avec 16 réalisations, juste derrière le Real Madrid et ses 22 réalisations. Le capitaine espagnol Rodri hérite du ballon d'or de meilleur joueur de la compétition. L'Olympique Lyonnais connaît son adversaire pour le troisième tour préliminaire de qualification de la Ligue des Champions. Les hommes de Paulo Fonseca affronteront les Tchèques du Sparta Prague. Le match aller se disputera les 4 ou 5 août avant un retour programmé le 11 août. L'ancien ballon d'or anglais Kevin Keegan est mort ce lundi à l'âge de 75 ans, des suites d'un cancer de stade 4, le degré le plus avancé de la maladie. Icône du Liverpool des années 70 et du Hambourg des années 80, il avait rendu le diagnostic public en janvier dernier. Un mot de tennis, la Biélorusse Arina Sabalenka a franchi le cap des 100 semaines passées à la première place du classement WTA. Elle devient seulement la 10e joueuse à atteindre ce stade. Et puis un mot de cyclisme, c'est jour de repos pour les coureurs du Tour de France avant le contre-la-montre demain entre Évian-les-Bains et dans les bains. 28 km à parcourir. L'étape de dimanche a été marquée par l'abandon du Danois Jonas Vingegaard, victime d'une chute à 20 km de l'arrivée, sans doute causée par un contrôle inopiné la nuit dernière. Le Français Paul Sexas, 4e au général, espère faire la différence en 3e semaine pour décrocher un podium. Fin de cette édition. Très bonne soirée à tous.
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1: Bonne soirée sur le 91 de Flutter FM, il est tout juste 19h. 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
3: Bonsoir à tous. Le sort du procès en appel de Cédric Jubilar sera fixé avant la fin de la semaine. La cour d'appel de Toulouse doit décider si l'audience prévue à partir du 21 septembre est maintenue ou reportée. Avant de trancher, la magistrate chargée du dossier consultera les avocats des enfants et de la famille de la victime, ainsi que les réquisitions du parquet. Les avocats de Cédric Jubilar demandent un renvoi depuis les aveux de leurs clients et de la découverte des ossements identifiés comme étant ceux de Delphine Osaguel, l'ex-épouse de Cédric Jubilar. Dans le Var, l'incendie qui s'est déclaré dimanche entre Tarado et les Arcs est en voie de stabilisation, mais il n'est pas encore totalement maîtrisé. Plus de 360 sapeurs-pompiers restent mobilisés sur le terrain après un feu qui a parcouru 200 hectares. Le sinistre a détruit 4 maisons, endommagé 6 autres et ravagé 15 véhicules. 150 habitants ont été évacués avant de pouvoir regagner leur domicile pour la plupart. La circulation des trains reste fortement perturbée entre Toulon et les Arcs, avec des suppressions et d'importants retards attendus jusqu'à mardi. Le Var demeure placé en vigilance orange canicule et en risque extrême de feux de forêt. Avis aux consommateurs, des cordons bleus de dinde marque Repère vendus dans les magasins Leclerc partout en France font l'objet d'un rappel. En cause, une erreur d'étiquetage sur la date limite de consommation et qui pourrait conduire à consommer un produit périmé. Sont concernés les paquets de 400 grammes commercialisés entre le 10 et 17 juillet sous le numéro de lot 286-26-190. Les clients sont invités à ne pas les consommer et à les rapporter en magasin pour obtenir un remboursement. Le groupe Pierre et Vacances et Center Park, fleuron du tourisme français, se rapprochent d'un changement de propriétaire. La société d'investissement émirati Mubadala Capital a trouvé un accord pour lancer une offre publique d'achat sur l'ensemble du capital. Le groupe, qui gère plus de 45 000 logements touristiques et accueille près de 8 millions de clients chaque année, devrait bénéficier d'une valorisation d'environ 1 milliard d'euros. La ville de Grenoble annonce via la maire Laurence Ruffin porter plainte contre X après l'interruption du concert de la DJ Barbara Butch samedi. Elle dénonce des gestes ayant eu lieu qui ne sont pas acceptables. L'association SOS Racisme a également annoncé sur les réseaux sociaux vouloir porter plainte contre X. Les tensions au Moyen-Orient se répercutent sur les prix des carburants en France. Le sans-plomb 95-10, l'essence la plus utilisée par les automobilistes, repasse au-dessus de la barre symbolique des 2 euros le litre. Selon les données gouvernementales, son prix moyen atteint 2,05 euros, soit une hausse de 6,8 centimes en une semaine. Une augmentation directement liée à la remontée des cours du pétrole sur fond d'inquiétude géopolitique. La ville d'Annecy au cœur d'une polémique, la mairie macroniste est accusée d'avoir tenté de faire disparaître un numéro de l'essor savoyard consacré à une affaire de viol visant le premier adjoint Anthony Granger. Selon une enquête menée avec Reporters sans frontières, des proches de la majorité municipale auraient acheté en masse des exemplaires du journal le jour de sa parution, provoquant une rupture de stock dans de nombreux points de vente. La mairie dément toute consigne organisée. Anthony Granger, visé par une plainte pour viol déposée par un ancien collaborateur, a été mis en retrait de ses fonctions par le maire d'Annecy. À l'international, l'Union européenne prononce une amende de 550 millions d'euros contre la plateforme chinoise de commerce en ligne AliExpress pour avoir vendu en Europe des produits interdits, dont des jouets dangereux et des vêtements contrefaits. En Italie, le parquet de Naples a ouvert une enquête dimanche après la découverte au sud de la ville du corps d'un journaliste sportif italien, calciné et retrouvé par des pompiers mobilisés pour un incendie. Les premiers éléments de l'enquête pointent vers un homicide. L'ancien ballon d'or anglais Kevin Keegan est mort ce lundi à l'âge de 75 ans des suites d'un cancer de stade 4. Icône de Liverpool et de Hambourg, il avait rendu le diagnostic public en janvier dernier. Et puis, jour de repos pour les coureurs du Tour de France avant le contre-la-montre demain entre Évian-les-Bains et Thonon-les-Bains. 28 km à parcourir. L'étape de dimanche a été marquée par l'abandon du Danois Jonas Vingegaard, victime d'une chute à 20 km de l'arrivée. Le Français Paul Sexas, 4e au général, espère faire la différence en 3e semaine et décrocher un podium. Fin de cette édition, bonne soirée à tous. Demain entre Évian-les-Bains et Thonon-les-Bains, 28 km à parcourir. L'étape de dimanche a été marquée par l'abandon du Danois Jonas Vingegaard, victime d'une chute à 20 km de l'arrivée. Le Français Paul Sexas, 4e au général,

0: 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Bonne fin de soirée. 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

0: Bonne fin de soirée sur Flutter FM, il est 21h. 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

Salut à toutes, salut à tous, soyez les bienvenus pour un nouveau numéro de Club Collection, une heure complète dédiée aux souvenirs, mixé, réalisé, produit par Seb Blind Sound Session avec le meilleur des années 70, 80 et 90 et une programmation cette semaine plutôt orientée vers les années 80 et les années 90. Notamment la séquence Megamix va nous plonger au début des années 90 avec le Dance Computer Free signé par DJs United. Là je crois que nous sommes avec une production belge. On se quittera avec un bootleg, pour ne pas dire un mashup, donc un titre qui mélange deux morceaux connus, Madonna versus France Gall, à découvrir absolument. Et pour le mix de Seb, cette semaine, il a choisi de nous ramener dans l'univers Italo-Disco des années 80 avec quelques perles de l'époque. Dans ce prochain quart d'heure, il y aura notamment Lion Ross, Sell You'll Never, c'est sorti en 1985. Juste avant, ce sera Joe Yellow avec Love at First, et là nous sommes vraiment dans les sonorités typiques de Denaro. Le titre est sorti en 88, ce sera le Special Remix, et aussi bien dans l'orchestration que pour la partie vocale, c'est vraiment du pur Denaro. Et pour démarrer Club Collection, c'est un collector de l'année 84, un titre qui nous rappelle aussi par ses sonorités un petit peu l'ambiance de Savage, Danny Cave dans Club Collection avec Keep On Music.

0: profonde et un titre vraiment qui faisait bouger à l'époque, un véritable collector à l'instant dans Club Collection. Et une spéciale Italo Disco cette semaine avec juste à l'instant My Favorite Toys. Ça s'appelle Life of a Toy et c'était en 1986.
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0: à l'heure, Seb vous a proposé Danny Cave, Keep On Music en 84. Il y a eu Joe Yellow avec Love at First, le Special Remix en 88. Lion Ross avec Say You'll Never, un titre peut-être un peu plus connu que les autres, Radiorama avec le fameux Desire, c'était le Airplay 2002 Extended. Silver Pozzoli, ça devait être le troisième ou quatrième single après l'énorme tube de 85 Around My Dream. Silver Pozzoli signé en 87 Chica Boom. Et ensuite, Seb vous a retrouvé Rick Seb, très grosse production de l'époque. I Can Feel It avec de très belles voix féminines. Et ça, c'était en 1985. Si jamais vous souhaitez retrouver toutes les références des titres mixés dans cette sélection, bah rendez-vous tout simplement sur le Facebook officiel de Club Collection. Vous avez toutes les références qui sont listées. Et au passage, n'hésitez pas à nous laisser tous vos messages. Club-Collection espace show, la référence Facebook de Club Collection. On passe à la séquence Megamix. Cette semaine, vous allez pouvoir redécouvrir le Dance Computer Tree signé par les DJs United avec pour commencer Business Don't Miss the Party Line. On a bien dansé dessus à l'époque. Il y aura également Anne Clark, Our Darkness, Ice MC, Cinema ou encore MCB featuring Daisy D avec Crazy.
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1: Club Collection avec la séquence Megamix de la semaine. On est retourné tout droit au début des années 90 avec ce Dance Computer Free signé par DJs United. Il y avait Business, Don't Miss the Party Line, Anne Clark, Our Darkness, Ice MC Cinema et MCB avec le featuring de Daisy D pour le titre Crazy. Club Collection, vous retrouvez comme d'habitude toutes les références de l'émission ainsi que la séquence Megamix sur le Facebook officiel de l'émission Club-Collection Espace Show. Et puis vous pouvez réécouter quand vous le souhaitez Club Collection en replay. L'émission, comme toutes les précédentes, sont disponibles sur toutes les bonnes plateformes de podcast. Et là, pour nous retrouver, vous tapez tout simplement les deux mots-clés Club Collection. On termine cette semaine avec deux morceaux mélangés en un seul. Madonna versus France Gall, c'est un mash-up. Music mélangé à Resist. Et le mash-up est signé par Fissounix. Rendez-vous très vite pour d'autres surprises. 100% souvenirs dans Club Collection. Salut!

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